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0: La météo pour ce jeudi 18 juin, temps très chaud et caniculaire sur les deux tiers du pays. Les températures pour ce jeudi matin, 14 degrés pour Brest, 15 à Cherbourg, 17 degrés à Lille, 18 à Strasbourg, 20 degrés pour Lyon, Paris, Orléans, Biarritz, Bordeaux et Nice, 20 degrés également pour Perpignan et Marseille, 22 à Toulouse. Pour ce jeudi après-midi, entre 23 et 33 degrés sur une moitié nord, il fera 23 en Bretagne, 24 sur la Normandie, 31 sur les Hauts-de-France, 33 degrés sur le Grand Est, 35 en Ile-de-France, Centre-Val de Loire et Bourgogne. Dans la moitié sud, entre 27 et 36 degrés, 27 sur le Golfe du Lion, 29 en Corse, 30 degrés sur la Côte d'Azur, 31 à 33 sur la Nouvelle-Aquitaine, 36 degrés sur la vallée du Rhône et l'Occitanie.
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1: Bonjour, football, Coupe du Monde, le Portugal surpris pour ses débuts dans la compétition malgré une ouverture du score rapide signé João Neves, la Seleção qui fait figure d'outsider pour la victoire finale a été accrochée par la République démocratique du Congo hier, score final 1 but partout. Foot toujours, soulagement pour l'Olympique de Marseille menacé d'exclusion de la Ligue Europa à cause d'un déficit financier trop important. Le club phocéen a obtenu une année de sursis. Il écope toutefois d'une amende et d'une restriction du nombre de joueurs pouvant participer à la prochaine Ligue Europa. Par ailleurs, l'entraîneur du stade de Brestois, Éric Rouen, est mort d'un cancer du pancréas à l'âge de 58 ans. Celui qui avait été sacré meilleur entraîneur de Ligue 1 en 2024, après avoir qualifié Brest pour la Ligue des Champions, battait contre la maladie depuis plus de 3 ans tout en restant à son poste. Cyclisme en pleine préparation pour le Tour de France qui débute le 4 juillet. Tadej Pogacar confirme sa bonne forme du moment pour sa première participation au Tour de Suisse. Le Slovène a assommé la concurrence et a pris hier le maillot de leader dès le début de l'épreuve. Tennis, hier après-midi, Adrien Manarino a perdu au deuxième tour du tournoi du Queens face à Arthur Ferry en 2-7, 7-6-7, 6-4 et 1h42 de jeu. Le 44e mondial a raté son entame de match marqué par un 0-3 à remonter dès le premier set. Immédiatement revenu à hauteur de son adversaire, le tricolore a bataillé face au joueur né en France mais qui porte les couleurs de la Grande-Bretagne. Condamné à disputer un jeu décisif, il a tenu son adversaire en haleine avant de céder sur la troisième balle de set de Ferry. C'est la fin de ce Flash Sport, une très bonne journée à toutes et à tous.
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1: Bienvenue, mes chers fidèles auditeurs de ORL, Otaku Radio Live. La ville de Fukuoka nous accueille dans leur stade de football traditionnel qui a été converti en terrain d'Angelic Killer par la Fédération Internationale d'Aka et le ministère de la Japatitude Nippon. Alors oui, il y a eu beaucoup de plaintes concernant le précédent affrontement entre l'Égypte et le Tibet, notamment au niveau de l'arbitrage. Les actionnaires de la radio en ont eu vent et notre cher PDG a donc pris la sage décision d'engager un consultant expert dans les règles du jeu de l'Angelic Killer. A partir de ce soir, une étudiante de Jobar, ancienne joueuse qui connaît tout sur tout, interviendra sur notre antenne et pourra vous éclairer sur les diverses situations en direct. Bonsoir mademoiselle.
2: Bonsoir Lidor, Je suis très contente d'être avec vous et...
1: Ah, ne soyez pas si nerveuse. D'après mes fiches, nous sommes donc en ligne avec Hamilton John. Oh, mais ça me dit quelque chose. J'avais lu un article de la célèbre journaliste Risa Twitter qui parlait de votre relation avec le grand wingman Lukum. J'imagine que la pratique de ce sport vous a rapproché.
2: Mais je n'ai jamais fait d'Angelic Killer, moi. J'ai juste tout lu du système de jeu. C'est votre patron qui a contacté la bibliothécaire de Jobar, Madame Pince, et elle lui a transmis mon numéro.
1: Hein? Mais rassure-moi, tu es bien majeur.
2: J'ai 12 ans.
1: Mais t'as signé un contrat quand même.
2: Bah non, pourquoi?
1: Bien entendu, c'est une blague, ils m'ont bien eu. Ah, la direction n'aurait pas employé une enfant. Ah, qu'elle est bien bonne. Mais attends, ça veut dire que Lukum sortait avec une gamine? Allez, nous entrons ce soir dans une nouvelle phase de la Coupe du Monde, les demi-finales. Ce soir, le Japon affrontera les États-Unis dans un combat acharné qui mènera l'une de ces deux équipes à la finale.
2: Waouh, c'est autre chose qu'un match de Jobar entre les maisons Silverhawk et Bisounours.
1: Et dans deux jours, vous retrouverez le match France-Tibet. Samedi, les perdants tenteront de décrocher leur place sur le podium durant la petite finale et dimanche, nous aurons un vainqueur. Je vais à présent me retirer pour laisser la place aux deux nouveaux commentateurs du jour. Bon courage à Pegasus Yogurt, directeur et rédacteur en chef du magazine Le Rat d'Auteur, ainsi qu'à sa fille.
3: Merci Ludo, il faudra qu'on se cale un rendez-vous pour une interview.
4: Bonjour mes amis, je suis extrêmement ravie de pouvoir présenter cette si belle et violente confrontation virtuelle entre ces deux pays. Il va y avoir du sport. Et peut-être même que cette fois-ci on aura enfin une intrigue, on ne sait pas, tout peut arriver. Pas d'inquiétude, Hamilton, il y avait plus de monde dans les gradins à Jobar, alors je ne risque pas d'être intimidée. Au fait, s'il vous plaît, veuillez bien vouloir faire très attention aux Tanuki qui se baladent librement sous les sièges.
3: J'en profite pour annoncer que le nouveau numéro du magazine Tanuki Parade est sorti, un super mensuel destiné aux enfants et dont le directeur, Monsieur Mikoshiba, est un ami.
4: Oh, regarde papa, l'arc-en-ciel!
3: Mais où ça? Je vois rien là, enfin, il n'a même pas plu.
4: Je parle du groupe de musique L'Arc-en-Ciel, il y a les musiciens dans les tribunes!
3: Oui, si tu le dis, bon là comme ça, je les vois pas. Hein. Ah, Jeff me sauve dans l'oreillette que les joueurs vont sortir des vestiaires.
4: Par ailleurs, il est important de noter que cette rencontre est placée sous le signe du calamar. Le Japon entre sur le terrain avec Azuki, Echizen, Micheng, Yuga, Ozora, Wakabayashi et Ashid 21.
3: Et les États-Unis avec Chill, Morgan, Choco, Angel, O'Neill, Bobobo et McMahon. Monsieur Decim, l'arbitre de cette rencontre, lance sa pièce. Et donc, ce sont les Américains qui vont décider. Le coach Soccer Cyborg choisit le terrain.
4: Et il s'agit de leur stade fétiche qui se génère devant nos yeux. Bien évidemment, comme on pouvait s'en douter, les États-Unis en font 3 tonnes avec des bannières et des drapeaux de leur pays affichés un peu partout. Mais oh, regarde là-haut, papa!
3: Oui, ma chérie, superbe papillon.
4: Mais non, regarde le terrain!
3: Hein? Ah oui, il y a des dirigeables qui maintiennent en lévitation des plateformes ainsi que plusieurs câbles qui les relient. C'est clairement inspiré par le jeu vidéo Bioshock Infinite que vous pourrez acheter pour info à moitié prix sur le site lowcostgame.co.jp.
4: Cela va mettre du piquant dans cette rencontre. Et c'est parti ! Jean-Micheng engage et passe en arrière à son gardien Wakabayashi.
3: Le keeper, sponsorisé par Adidas comme l'indique sa casquette, est très fort en balle longue distance. Il envoie le boif chez Echizen qui est démarqué dans le camp adverse.
4: Mais non, c'est intercepté en plein air par Morgan qui utilise...

0: à son avantage en courant sur le câble. Elle passe à Shoko qui avance au sol alors que Kojiro Hyuga, le japonais, lui envoie un cocard.
1: Shoko l'évite avec agilité et continue sur l'aile droite. Azuki se précipite vers lui mais Shoko tente un tir. Oui, oui, c'est dedans. 1-0.
0: Et ça repart aussi sec. Wakabayashi envoie Ryoma Ichizen qui passe à Hazuki. Elle décide de prendre de la hauteur et se retrouve à virevolter entre les dirigeables tel, un rossignol comme Adori, disons. Vous savez, j'ai eu la chance d'en voir il y a 3 ans quand papa m'a emmené à l'archipel Nansei.
1: Ah oui, tu as une très bonne mémoire. Bon, en tout cas, Hazuki profite du mauvais remplacement de l'équipe adverse pour effectuer un plongeon vers le but américain. Ah, Bobobo tente de l'arrêter, mais elle le prend de vitesse et marque 1-1.
0: Jeanne Hazuki, dont le nom, rappelons-le, commence par la lettre H. Rien à voir avec le haricot rouge Hazuki sans H, qu'on peut retrouver par exemple dans les soupes de pâtes de type udon ou en garniture dans les dorayaki, les fameuses pâtisseries.
1: Et attention, les meilleurs udon de tout le Japon, c'est ceux de mon tonton Yvon.
0: À consommer sans modération, c'est vraiment trop bon.
1: Micheng tente sa chance au sol sur le flanc droit, mais il se prend un cocard.
0: Oui, c'était envoyé par le vilain joueur Hyuga. Sa poupée d'Angelic Killer semble vraiment méchante, mais dans la vraie vie, Hyuga est un petit peu mignon quand même. Je vais zoomer sur lui, tiens. Enfin, par pure conscience professionnelle. je voudrais voir, afin de savoir s'il est stressé. Les vrais joueurs sont au bout du terrain, voyez-vous. Où est-il? Alors, là, en effet, là, c'est Ozora, avec son brassard de capitaine. À côté, c'est son ami velu, Wakabayashi. Ah, le voilà! Assis sur sa chaise, avec son casque de réalité virtuelle, les bras croisés. Complètement immobile. Quel bel homme.
2: Qu'est-ce qu'il est beau.
1: Toutes les gamines de 12 ans ont un poster de lui dans leur chambre, entre celui de Grey de Fairy Tail et celui du chanteur emo de J-pop à la mode.
0: Ou de K-pop dans mon cas.
1: Attends un peu. Tu aimes la musique coréenne?
0: Bah un peu. Enfin, c'est surtout pour les groupes de garçons.
1: Bon, si c'est que ça, ça va. Mais ne viens pas polluer ma bibliothèque avec des manhwa, tu as bien compris?
0: Mais oui, papa.
1: Manquerait plus que ces horreurs entrent chez moi. Rien d'y penser, je sens que je vais en faire des cauchemars.
0: Dixit, le fan de Hideshihino.
1: Ma fille, ça n'a rien à voir. C'est un artiste, lui. Il fait de l'horreur et du difforme, mais c'est de l'art japonais. Alors voilà, rien d'autre à ajouter, je crois que j'ai été assez clair.
0: Pas trop, non.
2: Les manhwas, c'est pas de la grande littérature otaku, mais il y a de bonnes choses quand même.
1: Écoutez, je vous le dis, moi, les manhwas, ça n'apporte que misère et désolation, c'est bien connu. Tiens, un exemple, le frère de Mario.
0: Luigi ?
1: Mais non, je parle du Mario qui bosse au magazine Otaxoir. Je t'ai déjà parlé de lui. Enfin bref, son frère a lu un manhwa un jour et paf, il s'est fait aspirer par le livre. Il paraît qu'ils ont essayé de le sortir de là, mais impossible. Le visage du pauvre Luigi était resté attaché aux pages.
0: Bah, du coup, il s'appelle bien Luigi.
1: Ah, je sais pas. Peut-être, je sais plus. Qu'est-ce qu'on disait déjà? Ah oui, Chill continue sur sa lancée et tire. Le score remonte pour les USA, mais le Japon a un point d'avance.
2: Chill, qui joue dans la fameuse équipe des Tofu de Sao Paulo.
1: En effet, il fait partie des incroyables 7 sacrés du Brésil. Ils sont invaincus à domicile depuis 4 ans, mais voilà Micheng qui arrive à passer la défense et qui lance sur la gauche à Hazuki.
0: Elle dribble, Angel lui envoie un cocard, mais qui la manque. Elle se retrouve face à Bobobo et lance, mais manque de précision. Dommage, ça passe au-dessus.
1: Morgane reprend le boif et file sur un câble. Elle se retrouve sur une plateforme, mais Ozora l'attendait de pied ferme. Le Japon commence enfin à s'habituer au jeu des Américains. Il a un cocard à son pied et effectue son tir de la feuille morte.
0: Quelle esquive de justesse! Le ballon lui a frôlé la tête. Elle continue face à lui, mais il lui barre la suite du chemin de câble.
1: Oh, mais ça ne serait pas... Si, elle effectue la feinte de Kaspersky. Elle déstabilise Ozora qui tombe.
2: Attendez, je regarde dans les règles. Je l'ai, c'est totalement légal. C'est un mouvement qui a été inventé par Paul Yakov, le capitaine des Bulgares.
1: Et qui a été sublimé par nul autre que le grand Wigman Lukum.
2: Qui ?
0: Mais Morgane n'a rien à lui envier, quelle prouesse ! Elle a le champ libre car les Japonais étaient montés en attaque. Elle glisse vers le sol et lance vers les cages gardées par Wakabayashi. But !
1: 5-1. La feinte a été parfaitement réalisée.
0: Je vais prendre des notes d'ailleurs, cette action m'a donné des idées pour Fade Out.
1: Ça ne serait pas le projet dont tu me parlais ?
0: Oui, un manga collaboratif de la maison Silver Ox, auto-édité par l'école. C'est les 6e années qui devaient se charger des impressions du tome 1, mais là on va devoir attendre la réouverture de Jobar.
1: Et de quoi ça parle ?
0: Eh bien, pour ne pas trop en dire, c'est un shonen sur un guerrier qui a récupéré son pouvoir magique faisant de lui un dieu omnipotent. Il peut se téléporter et lire dans les pensées ou même voler. C'est comme si on prenait un héros classique qu'à la fin de son histoire où celui-ci a gagné contre tous ses ennemis. Donc le personnage principal a régné sur le monde entier pendant une décennie, sauf qu'il se rend compte un jour que l'un de ses pouvoirs a disparu. Et ensuite ça raconte son déclin et tout ce qu'il fait pour rester un dieu le plus longtemps possible.
1: Ouais, c'est un genre d'anti-héros qui va faire des stratégies pour rester un dieu le plus longtemps possible sans que ses ennemis s'aperçoivent de son déclin.
0: Exactement. L'inconvénient, c'est que comme on le fait en groupe, certains ne sont pas d'accord avec la suite de l'histoire et quittent le projet.
2: Ah, ça c'est bien une réaction de Silverhawk.
0: Oui, ben vous les Albators, vous êtes tous des groupes.
1: Mais l'initiative est bonne. C'est une manière de se rendre compte du travail des mangaka japonais, du Japon.
0: Oui, oui.
1: Petite pub au passage. Vous ne m'en voudrez pas, c'est pour la bonne cause. Ton perso-com est en panne, envoie Harid au 6-13-13. H-A-R-I-D au 6-13-13.
0: Et McMahon commence à poursuivre Aishil qui se tenait un peu à l'écart. Dans le même temps, Angel envoie un coquard qui frappe Yuga qui allait lui-même en tirer un. Choco lance le boif en cloche et Morgan qui était encore une fois sur une plateforme le récupère en vol et marque.
1: Superbe but. Et une pause est demandée par le coach américain Soccer Cyborg. Ma petite chérie, il va falloir que tu te pousses un peu sur la droite car nous allons accueillir des invités exceptionnels. Mesdames et messieurs, voici les Daft Punk.
3: Bonsoir, je suis Daft.
4: Et moi c'est Punk, bonsoir, salut à tous.
0: Bienvenue à vous.
1: Allez-y, prenez des chaises les gars.
4: Oh mademoiselle, ça me dit quelque chose vos boucles d'oreilles. Ça viendrait pas d'un manga?
0: Ça? Ah oui, c'est parce que je lis Akatsuki no Yona en ce moment.
4: Ah c'est ça, je me disais bien, c'est les mêmes que la princesse de l'aube.
1: Bon alors, les Daft Punk, on va pas se mentir. Vous êtes de gros otaku, hein.
4: Ah bah nous, c'est vrai qu'on est très amis avec les mangaka, hein, mais on n'a pas eu la chance de faire nos études à Jobar.
3: Je préfère composer de la musique. Les mangas prennent vraiment beaucoup trop de mon temps.
1: Vous avez travaillé en collaboration avec Leiji Matsumoto sur le film d'animation Interstellar 5555. Ce n'est pas rien. Le créateur d'Albator, entre autres. Enfin, Captain Harlock pour les puristes.
4: Oh, c'était un réel plaisir de bosser avec lui et son staff. Et avec, pour les paroles, DJ Snake et Roman Tony, ouais. Paix à son âme, vraiment.
3: Hey, minute. Sans pas qu'on ait signé un accord pour diffuser de la musique. Alors vous arrêtez ça tout de suite ou je vous colle un procès?
4: Allez man, sois cool Daft, oh. Bon, c'est pas grave, vous n'avez qu'à mettre un autre truc dont vous n'avez pas les droits, allez.
1: Non, désolé pour ça, Jeff va s'en occuper en coulisses. Alors c'est vrai que vous cachez plein de références otaku dans vos chansons? Par exemple, les premières paroles de Get Lucky.
4: Alors oui, vous avez complètement raison. Like the Legend of the Phoenix, c'était bien évidemment pour rendre hommage à ce cher Dumbanawa qui nous a quittés trop tôt.
0: C'est vrai qu'il était fan du personnage de Ikki, le chevalier du phénix de Senseiya. Je me rappelle même l'avoir déjà vu imiter ses mouvements dans les couloirs, c'était rigolo.
1: Il y a eu une grosse polémique en 97 après la sortie de votre premier album, Homework. Vous pouvez nous en dire plus?
4: On n'aime pas trop revenir là-dessus, mais c'est vrai que les gens estimaient qu'on avait plagié One Piece avec notre titre Around the World. Vu que le but du héros dans le manga, c'était de faire le tour du monde, enfin bref. On avait écrit les paroles, enfin bon, les trois mots qui constituent les paroles bien longtemps avant le manga de Monsieur Oda. De là, les gens ont prétendu que One Piece avait débuté en prépublication bien avant notre chanson. Enfin bref, c'est devenu un calvaire et...
3: Ouais, et même qu'on leur a fait un procès pour ça.
1: Il y a vraiment des gens qui ont du temps à perdre. Bon, et sinon, en ce moment, vous portez tous les deux vos fameux casques, mais j'aimerais bien voir vos têtes en vrai. Vous feriez ça pour moi? Allez, c'est de la radio, vous n'avez rien à craindre.
3: Ouais, bon, d'accord. Ça peut vous faire plaisir.
1: Ah, je vous imaginais un peu comme ça, Daft. Et vous, Punk?
0: Mais vous êtes un vrai punk, en fait, avec la créative au quoi?
5: Et carrément, ouais, avec un bleu électrique cette semaine.
6: Je lui ai fait un procès pour ça.
0: Ça n'est pas très esthétique, je dois dire, mais vous feriez un bon cosplay de Sonic très âgé avec cet anneau dans les narines.
5: Oui, enfin bon, ça c'est à cause du casque, hein. Ça m'aplatit un peu les pics. D'ailleurs, je crois que je préfère le remettre.
1: Vous faites bien, parce qu'une nouvelle personne casquée va venir s'ajouter à vous. Force Noire va nous présenter les actualités. Ma chérie, si tu peux te pousser encore un tout petit peu...
0: Aïe! Bon ben, je crois que je vais lui laisser ma place. Papa, tu peux me prêter de l'argent pour le distributeur?
1: D'accord, mais prends surtout des fondants du Shoujo, les meilleurs chocolats japonais.
0: Oui, oui.
7: Bonsoir.
1: On n'a jamais eu autant de types casqués à la radio. Ça doit être une première, tiens.
4: Oh yeah, rock'n'roll. On pourrait vous mettre dans un de nos prochains clips, vous savez.
3: Sans façon.
7: Moi, je n'aime que Evanescence.
4: Ouais, ok, d'accord. Mais allez-y, faites votre flash info, là.
7: Très bien. Ici Force Noire, pour vous donner un avant-goût de l'apocalypse qui va avoir lieu très prochainement. Je la ressens dans tout mon corps, car oui, je perçois le mal-être profond de la société. La discrimination de notre monde otaku depuis des dizaines d'années se manifeste aujourd'hui d'une manière des plus impitoyables. La violence et l'horreur font partie du quotidien désormais. Nos familles sont les victimes de la mauvaise compréhension entre les peuples. Il y a quelques minutes, j'ai effectué dans une ruelle sombre un sacrifice de la collection complète du manga Kochira Katsushikaku Kamehari Koen Maeha Chutsujo, qui m'a donné la possibilité de consulter les yokai pour essayer de comprendre ce qu'il se passait du point de vue des forces surnaturelles dans le plan astral, afin d'avoir des réponses quant aux fortes émotions négatives et maléfiques qui me rongent dans l'intérieur, pour enfin entrevoir le chemin vers la lumière au bout du tunnel de notre désespoir. Mais bon, ils n'ont pas dit grand-chose. Enfin si, l'un d'eux a essayé de me piquer ma montre, mais je pense pas vraiment que c'était lié à notre désastreux et fatal destin. Vous pouvez être certain que sous peu, un otaku se risquera à utiliser notre technologie supérieure contre ceux qu'on appelle vulgairement les casse-culs. Et ce sera alors une escalade sans précédent de l'agressivité qui conduira fatalement à un affrontement entre les communautés. Mais bon, en attendant, je vous souhaite un bon match.
1: Ah, merci. Enfin, je crois.
6: On lui fait un procès ?
4: Je pense qu'on ferait mieux d'y aller, Bert. Hein. Et monsieur Yogurt, merci encore de votre invitation. Hein. Salut. T'as fini de dire des conneries, toi ?
0: Tu verras qu'ils sont vraiment ce chocolat. Par contre, les chocos tambouilles, Mais j'ai eu la carte de Machiko Ashikawa. C'est super, ça complète ma collection mangaka célèbre. Oh ! Pourquoi ça s'est arrêté ? Je vais tout manquer du match !
8: Veuillez patienter. Un technicien va prendre votre appel.
9: Hello, ladies and gentlemen. My name is Jean-Michel Dubois from Otis System Engineering. How can I help you?
0: Je suis coincé, aidez-moi! Ah non, je dois parler anglais.
9: I see. Don't worry. Can you please give me the serial number of the elevator?
0: I don't know.
9: I do not hear you very well. Could you repeat, please? Hello? Hello?
0: I'm stuck in the elevator. Please help me.
9: Kya yaar, faltu mein call karte hain log?
0: C'est pas vrai. Cette manie de parler français tout le temps aussi alors que je suis anglaise. Dracha ?
10: Ouais, qui c'est ?
0: Yuya, de la maison Silverhawks à Jobar. C'est moi qui fais les commentaires sportifs.
10: Ah ouais, la blondasse qui s'habille toujours en boutique Lolita. Mais comment t'as fait pour me connaître ?
0: C'était pas très dur.
10: Je suis bloqué dans un ascenseur dans le stade d'Angélique Killer à Fukuoka.
0: Quoi, toi aussi ? Ça n'est pas très banal.
10: Je t'ai descendu à la buvette pour m'acheter un lait de soja, une bière. Une bière japonaise, très bonne au demeurant, de la brasserie, Tazawako. Qu'est-ce que je disais déjà ? Ah oui, si tu me libères de là, je peux bien consentir à sortir avec toi. D'autant que goût mal arqué.
0: Non merci, en plus je suis aussi bloquée que toi.
10: À tous les coups, c'est encore le ninja qui veut me buter.
0: Le ninja ?
10: Ouais, depuis quelques jours, il y a un type tout en noir qui me suit partout où je vais. Mais il ose pas s'approcher quand mon père est à côté. Enfin, je veux dire, il a surtout peur de m'affronter. Et c'est bien normal, vu que...
11: Konnichiwa. Vous êtes bien, monsieur Dracho Malfait, je présume. Ne paniquez pas, c'est juste un petit kidnapping. Veuillez bien garder les bras le long du corps pendant que je vous attache.
10: Ah non !
0: Dracho ? Bon, ben moi je vais demander de l'aide avec mon portable, j'ai du réseau en me mettant dans le coin de la cabine.
1: 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Allez Fruitendo, il faut y aller maintenant. 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
0: Papa ?
1: Ah, te voilà ma fille.
0: Ça fait combien de temps que ça a recommencé ?
1: Bon, je dirais une petite demi-heure. On en est à 23 pour le Japon et 21 pour les États-Unis.
0: J'étais coincée dans l'ascenseur, j'ai essayé de t'appeler. Tu t'es même pas inquiétée ?
1: Ah, mais si, bien sûr. Enfin, j'allais remuer ciel et terre. Mais je croyais que tu t'étais arrêtée pour regarder le nouvel épisode de la nouvelle série Naruto Yapudienne. Tu n'arrêtais pas d'en parler hier.
0: Toi, vraiment, tu pourrais plus prendre soin de moi.
1: Désolé.
0: En vrai, je l'ai regardé dans l'ascenseur en attendant les pompiers.
1: Tu ressembles tant à ta mère.
0: Elle aimait les pompiers ?
1: Mais non, elle adorait les animés, voyons. Même si c'est vrai qu'elle aimait bien le manga Daigo, Soldat du Feu.
0: Oh, encore un but de Chill, 23 à 22. Il se débrouille bien.
1: Tu as loupé le doublé de Azuki tout à l'heure. C'était magistral.
0: Echizen qui passe à Micheng, il court mais se fait rattraper par Shoko. Il renvoie à Echizen, qui se fait sonner par un cocard venant tout droit d'un éjecteur. Ça venait d'O'Neill qui a bien réussi son coup.
1: O'Neill, qui est sponsorisé par Wasabix, les préservatifs qui pixent.
12: Wasabix. Wasabix.
0: Mais papa !
1: Oh, c'est un nouvel assaut de McMahon qui veut mettre à terre Edgehill 21. Sur le papier, McMahon a l'avantage en puissance et en défense. Mais Edgehill est trop rapide. L'américain a été contraint de changer d'armure de combat car souvenez-vous, son Plexus 2001 du fabricant allemand Meissner & Fils a été endommagé lors du précédent match contre le Groenland. Il porte à présent un Kotetsu 260 de la compagnie INA, une gamme un peu en dessous, et a aussi changé d'arme pour cette demi-finale et attaque à l'aide d'un sabre court. Ça y est, on y est, ça se bastonne pour de vrai, ça explose partout comme dans DBZ.
0: C'est incroyable, c'est ahurissant, c'est étourdissant, c'est à peu près tout.
1: McMahon continue de frapper fort pendant ce temps et Shizen marque un nouveau but en collaboration avec les deux autres handbreakers japonais. Bobobo n'a rien pu faire face à leur formation du Neko.
0: Et le coach du Japon, le Whitehair Devil, demande un temps mort. Ils doivent vouloir faire souffler un peu à Shield. Ils enlèvent leur casque de réalité virtuelle et Ozora semble discuter tactique avec son speed jumper.
1: Tsubasa Ozora, qui, soit dit en passant, aurait eu de vilaines affaires extra-conjugales avec des supportrices ukrainiennes. Mais cela, ma chère Yuya, ne nous regarde pas.
0: Oui, tout à fait, ce n'est pas du sport et ce n'est pas à nous de divulguer les rumeurs comme quoi il aurait acheté des uniformes d'écolières ainsi que des costumes de Lara Croft au marché noir des goodies. Cela ne nous regarde pas, papa.
1: D'autant qu'on ne pouvait soupçonner de la part d'un si bel athlète la consommation excessive de bilubeurre au gingembre et surtout de poudre de ciboulette. Cette nouvelle drogue bio qui, paraît-il, vous fait voyager très très très très loin. Mais là, on rentre dans un domaine qui, je le précise, ne nous regarde pas.
0: Cependant, il a l'air en forme, il ne laisse pas transparaître les problèmes d'urticaire dû au fait qu'afin d'arrondir ses fins de mois, il s'allonge totalement nu sur un convoyeur motorisé devant un public de riches otaku qui mangent des sushis à même son corps.
2: Ah bon ?
0: Mais cela, bien évidemment, ne nous regarde pas.
2: Oui, évidemment.
1: En effet, et on va s'arrêter là pour la référence, car cette réplique ne nous... appartient pas.
0: Mais on devait la faire à un moment. Et tout de suite, nous allons retrouver notre correspondant sur le terrain. Nelson, vous m'entendez ?
13: Effectivement, Nelson, mon fort, en direct du stadium.
1: Non, non, en fait, on s'en fout, Nelson. Le match reprend.
14: Tout va se jouer maintenant. Oh, mais... on dirait... Mais oui, il semblerait que ce cher Hachi Powa est dans les tribunes.
15: Mais bougez-vous les fesses ! Même Dumbanawa est couru plus vite que vous. Hein ? Il parle de moi ?
14: Nul doute qu'il encourage les Japonais avec passion.
15: Ouais, c'est pas mal quand même. C'est bien.
0: Morgane relance le boire vers Shoko, soutenu par le shooter O'Neill qui repousse les handbreakers japonais.
1: Oh là là là là, on dirait que le capitaine Ozora ne s'est pas reconnecté au terrain. Oui, on peut voir que sa femme est descendue le voir et ça a l'air de jaser en bas. Elle montre du doigt notre tribune. Je ne sais pas ce qui se passe entre deux, mais les États-Unis utilisent cet avantage numérique pour marquer 23 à 24. Ils ont désormais dépassé les Nippons.
0: Vous retrouverez leur discussion privée en intégralité dans le prochain numéro du Radoteur. Ozora revient sur le terrain.
1: Oh là là là là, Edgehill 21 reprend le combat acharné avec McMahon. Les deux speed jumpers sont très en forme. Mais Edgehill recule et concentre de l'énergie dans son arme.
0: Il lance son katana tout droit si vite qu'elle vient se planter dans le torse de McMahon.
1: Heureusement, celui-ci a été protégé par sa cuirasse.
2: Non, attendez.
1: Ouais, je l'avais oublié celle-là.
2: Je suis déçue, ça. Trasho Malton avait une à l'école, c'est une lame fusion. Elle absorbe la résistance du côté dessous 260. Et ce n'est pas interdit par le règlement depuis l'addendum en page 333 du volume 2.
0: Merci de la précision, Hamilton. Cela devrait calmer le public peu courtois. L'arbitre laisse l'action se dérouler.
1: Ah là là, son armure s'est brisée. Aïe aïe aïe aïe aïe, c'est un coup dur pour McMahon. Mais il ne se laisse pas mettre à terre par Edgehill. Il l'empêche de reprendre son arme. L'américain frappe aléatoirement dans le vide, ce qui a pour effet de faire reculer son opposant.
0: Angel a envoyé un cocard dans un éjecteur qui fuse vers le japonais. Yuga tente de l'arrêter, mais c'est trop tard, Hachid est coincé. Il évite la balle rouge, mais se prend un coup dans le ventre.
1: Il est à terre. La balle dorée Kintama est envoyée et atterrit dans le camp japonais.
0: McMahon court vers elle, alors que Hazuki n'hésite pas à le tacler pour lui barrer la route. C'est peine perdue, McMahon reste fixé sur son objectif. De l'autre côté, Ozora est immobile, il n'arrive plus du tout à se remettre dans le match après cet arrêt de jeu.
1: Le speedjumper s'empare du Kintama et utilise les câbles pour se hisser vers la victoire. C'est son terrain, il le connaît par cœur, il bondit et met le panier. Les États-Unis gagnent par 39 à 23.
0: Bravo! J'ai beaucoup aimé ce match, c'était équilibré et très professionnel.
1: Je suis d'accord, nous avons eu droit à une rencontre dynamique et...
2: Mais, regardez! Un homme en costume est apparu en hologramme gigantesque.
0: Ça devient agaçant ça! Les gens ont la manie de toujours interrompre la fin des matchs que je commente!
16: Bonsoir. Je me nomme Ami. Je suis l'auteur des attaques survenues dans le monde contre votre communauté. Si j'ai piraté aujourd'hui le système holographique d'Angelic Killer, c'est pour vous annoncer le contenu de la toute dernière prédiction faite par Jabuz Dunbanawa, qui fut consignée dans un cahier voilà 100 ans. Le jour de la finale sonnera le glas du monde otaku. Ceux qui souhaitent survivre à cette nouvelle ère peuvent me rejoindre. Le parti de l'amitié vous ouvre ses portes.
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19: Bonjour, 26 départements du centre et de l'est de la France sont placés en vigilance orange à partir de ce jeudi midi en raison de la canicule. Cet épisode de chaleur qui touche actuellement le pays s'annonce comme l'un des plus marquants de ces dernières années. D'après les analyses publiées par InfoClimat, plusieurs secteurs devraient approcher ou franchir le seuil des 40 degrés. Les prévisions à court terme laissent envisager des températures susceptibles de rivaliser avec les valeurs les plus élevées jamais enregistrées au mois de juin. En tout cas, cet épisode caniculaire se compare déjà aux grandes vagues de chaleur qui ont marqué l'histoire météorologique française. À l'issue du G7 organisé à Évian, Emmanuel Macron a donc reçu Donald Trump hier soir au château de Versailles pour célébrer les 250 ans des États-Unis. Le président français a qualifié de succès le sommet organisé en Haute-Savoie avec notamment une remobilisation en faveur de l'Ukraine. Un rapport sénatorial publié mercredi appelle à, je cite, « rouvrir la boîte noire des hauts patrimoines pour améliorer leurs connaissances statistiques », une condition de leur contribution effective à l'impôt. Selon le document, a pris une polémique sur les Français fortunés ne payant aucun impôt sur le revenu. Députés et sénateurs, par ailleurs, ont trouvé un accord hier sur la proposition de loi destinée à enrayer l'essor de la fast fashion dont Chine est devenue le symbole, ouvrant la voie à son adoption définitive. Le texte instaure notamment un malus financier sur les produits de l'ultra fast fashion. Enfin, la société Châteaublanc, qui produit pain, viennoiserie et pâtisserie, a annoncé hier la fermeture de l'une de ses usines ou l'ouverture d'un plan social pouvant menacer jusqu'à 220 postes. En mars, Châteaublanc employait au total 400 personnes pour un chiffre d'affaires de 90 millions d'euros en 2025. C'est la fin de ce flash, une très bonne journée à toutes et à tous.
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1: Nos aventuriers victorieux, désormais en possession d'une dizaine de statuettes assez moches, se rendent au point de rencontre avec leur employeur, dans le petit village de Valtordu. C'est à quelques kilomètres du donjon de Nahulbeuk, au creux de la rivière Glandebruine, que se niche cette bourgade très connue pour sa spécialité de boudin au sang de mouton et pour son arbre à pendaison, près duquel a lieu le rendez-vous.
2: Ici furent pendus 287 voleurs de boudin.
3: Mais qu'est-ce que tu racontes ?
2: Rien, je lisais l'écriteau au pied de l'arbre.
4: C'est lugubre.
5: On ne plaisante pas avec les boudins par ici.
6: Tu veux dire qu'on ne peut pas blaguer avec l'elfe ?
4: Comment ? De quoi tu parles ?
3: Laisse tomber.
5: Oh, je viens de comprendre. Comment peux-tu trahir ainsi la grâce des elfes ?
6: Ben, c'est facile, il suffit de la regarder.
3: Hein ?
2: Si vous voulez bien faire un peu de silence...
3: C'est bien l'arbre pendu, c'est ici qu'on a rendez-vous avec notre mystérieux commanditaire.
6: Et avec les 8000 pièces d'or.
5: Ah, c'est une sacrée somme. Comment allons-nous la partager ?
2: Eh bien, nous allons prendre chacun 1000 pièces d'or et...
4: Mais il reste la part du voleur.
3: Je doute qu'il ait la possibilité de les dépenser maintenant.
6: Mais voilà, j'ai trouvé. Comme j'étais le meilleur ami du voleur, c'est moi qui prends sa part.
2: Hein ?
3: Tu crois qu'on va tomber dans le panneau ?
6: Eh quoi, c'est vrai, on était comme ça tous les deux, on partageait tout et...
2: Tais-toi, tu m'énerves.
7: Bon, et quand est-ce qu'il arrive, le Lascar ?
4: Il a dit, quand sonneront 8 fois les cloches, je vous rejoindrai à l'arbre des pendus.
3: Il dit que c'est...
2: Il dit que c'est l'heure du dîner, on a compris.
5: Nous serions bien plus à l'aise dans l'auberge, avec une bonne cruche.
6: Mais on est déjà avec l'elfe.
7: Oh. Ah, mortel.
5: Vraiment ?
4: Qu'est-ce qu'il dit ?
3: Fais pas attention.
6: Eh si, vas-y, explique-lui.
4: Écoutez, les cloches.
6: Ça sonne comme des pièces d'or à mes oreilles.
2: Ah, génial. Bon, qui a le sac de statuettes ?
7: C'est moi.
2: Oui, vas-y, vas-y, tu peux sortir la verte. Je sens venir la richesse.
7: Ouais, voilà.
2: Allez, plus vite.
7: Hey, calmos.
2: Ah là là, nous voilà riches avec la statuette.
3: Alors, y'a personne ?
6: Vous êtes sûr que ça a sonné 8 fois ?
2: Ah, mais oui !
3: Il dit que le sorcier nous a menti.
2: Mais non, il a été retardé, c'est tout.
5: Il s'est peut-être fait dérober son or par de vils brigands sur la route.
6: Oh, malheur de malheur !
7: Merde !
2: Regardez !
5: Un rouleau de parchemin est apparu dans les feuilles mortes.
4: Dans un grand éclair de lumière.
3: Je le prends. Il n'a pas l'air chargé en magie.
4: C'est quoi ?
6: C'est un rouleau de parchemin, on vient de le dire.
7: Fermez-la !
3: C'est une lettre de notre employeur. Mince alors !
2: Quoi ? Qu'est-ce qu'il y a écrit ?
3: Ah la vache !
6: Alors quoi ? Raconte !
3: Alors ça, c'est pas croyable.
2: Mais donne-moi ça !
3: Ah mais laisse-moi ! C'est pas la peine, c'est écrit en menzorien.
2: Mais je peux parfaitement lire le menzorien.
3: Non, tu ne peux pas lire le menzorien.
2: Mais si, madame, je sais tout, et je peux vous le prouver.
3: Alors tiens, voilà ton parchemin.
2: Merci. Ah, bon. Alors, voyons voir.
5: Il me tarde de voir dans quelle tragédie nous sommes tombés.
3: On attend.
2: Saltation. Vaugeur. Ja. Était.
3: Quel talent.
2: Pendu à l'heure et. Pou.
4: Mais qu'est-ce qu'il dit ?
2: Poulet. Poulet, peau.
3: Ah, vraiment, je suis
2: viendre
3: dans ta performance.
2: Nanas.
4: Qu'est-ce que c'est ? Une incantation ?
2: Ah !
7: Laisse faire la magicienne !
2: Mais il a écrit n'importe quoi, je n'y peux rien !
5: Allons, il n'y a aucune honte à ne pas savoir lire le menzorien.
6: Même si t'as l'air con !
2: Ah, lâchez-moi ! Tiens, prends-le, ton parchemin pourri !
3: Merci ! Laissez-moi vous lire. Salutations, voyageurs. Je suis actuellement retenu ailleurs et je ne pourrai pas venir à notre rendez-vous.
2: Hein ?
3: Si vous voulez vos pièces d'or, il faudra vous rendre à Boulgourville. Retrouvez-moi dans une semaine à l'auberge du Poney qui tousse.
2: Ah, merde.
3: Cordialement, Gontran Théogal, mage de 12e niveau, ordonnateur de la béatitude de Swimaf, blablabla...
2: Ah, quelle galère !
7: C'est pas cool !
3: Il dit qu'on l'a dans
2: le... on n'a pas trop le choix, il faut suivre ses instructions et... Hé, hey, mais où est-ce que tu vas ?
6: Je vais à Trucville, casser la gueule à cet enfoiré.
7: Tu sais où c'est ?
6: Non, peu importe, il est interdit d'arnaquer un nain.
5: Par les cloches de mon tambourin, nous devrions y aller tous ensemble. Il y a toujours une chance de gagner nos pièces d'or.
2: C'est vrai.
7: Ça m'énerve, il faut que je frappe quelqu'un.
3: Il faudrait déjà savoir où se trouve Boulgourville.
5: Tiroli, Tirolin, la ville n'est peut-être pas loin.
7: J'ai trouvé qui je vais frapper.
5: Oh non, non, non, non, non, non.
3: J'ai un atlas de la terre de Fang avec moi.
2: Ça m'aurait étonné aussi.
6: Puisque vous insistez, je vais avec vous.
4: Mais personne n'a insisté.
6: Tant mieux.
3: Alors, Baladar, Bottlebook, Boulgourville.
2: Ah,
5: oh, quel bonheur. Voici notre cité.
3: Alors, Boulgourville était autrefois surnommée la cité perdue.
2: Ça commence bien.
3: Bien, Une ville de 500 habitants...
7: Ça fait au moins 35 tavernes.
3: Située entre le désert des plaintes et le marécage de l'éternelle agonie... Un environnement hostile... Dans le passé, il était impossible de la trouver, mais depuis, la route est indiquée.
4: Ça veut dire qu'on a une chance?
5: Il suffit de suivre des panneaux, ça ne sera pas un problème.
8: Fais voir la carte, c'est loin?
3: Bah, ce n'est pas sur la carte.
8: Mais... Comment ça?
3: Ils disent que c'est pour décourager les gens qui veulent trouver la cité perdue.
8: Alors, si j'ai bien compris, on indique avec des panneaux la direction d'une cité perdue qui n'est pas sur la carte car on ne veut pas qu'on la trouve.
3: C'est tout à fait ça.
6: C'est complètement débile.
3: Effectivement.
8: Mais pourquoi diable nous a-t-il donné rendez-vous là-bas?
7: C'est un sorcier, il a l'esprit tordu.
3: Ça veut dire quoi ça?
4: On peut voir la carte?
3: Ouais, alors le marécage est ici, et là, c'est le désert des plaintes.
8: Et alors, c'est loin?
3: Si on suit la route, il y en a bien pour 9 jours.
6: Quoi?
5: Je ne voudrais pas vous attrister, mais il me semble que nous avons rendez-vous dans une semaine seulement.
8: Et si on ne suit pas la route?
3: Dans ce cas, on peut couper par la forêt de Schlipak et gagner 2 jours.
5: On pourra se nourrir de fruits et de glands, et s'enivrer de senteurs de fougères.
8: Ouais. Eh ben voilà, on a qu'à faire ça.
6: Pour ce qui est des glands, j'en ai au moins trouvé un.
4: La forêt de Schlipak?
6: Oh non, pas la forêt! J'aime pas les arbres.
5: Mais il me semble que c'est un peu facile. Pourquoi donc la route ne passe-t-elle pas dans la forêt?
8: Oui, c'est vrai ça, pourquoi?
4: Eh bien c'est parce que l'endroit est maudit.
6: Maudit?
8: Tiens donc, tu sais quelque chose, toi?
4: Je connais tout ce qui concerne la nature.
3: Je crois qu'elle a raison. Je me rappelle maintenant qu'on a parlé de la forêt maudite des Schlipak quand j'étais en 3e année.
8: Ah, c'est seulement des ragots, on a qu'à la traverser.
7: J'ai pas peur des esprits. Ils sont pas capables de tenir une arme.
8: En tout cas, c'est notre seule chance d'arriver à temps.
6: Ah, vous faites chier!
3: Et je pense que je n'aurai aucun mal à éloigner les maléfices.
4: Il a vraiment faim, lui.
5: Mais cette fois, il a raison. Nous devrions aller dîner.
7: Ouais, moi, je me ferais bien une grosse tourte.
6: Hé, l'elfe, le barbare a besoin de toi.
5: Oh,
8: c'est pas bientôt fini, c'est sous-entendu pourri.
6: Quand je m'ennuie, faut que j'emmerde l'elfe.
4: C'est chiant.
3: Ah, bravo, belle mentalité.
6: Va mourir, toi et tes livres.
8: Ah, ça suffit. On va à l'auberge, mais cette fois, pas de scandale.
7: Oh.
5: Nous nous ferions sans doute moins remarquer si l'ogre était un peu plus habillé.
8: C'est vrai.
3: Bon, je vais lui en parler. Et de sa voix, type, et puis l'ouag est trop là.
8: Alors,
3: il va faire un nouveau pagne avec des fougères.
4: C'est beau d'être en communion avec la nature.
3: Je t'avais bien dit qu'ils étaient sympas, les ogres.
6: Eh, faut que je vous raconte. Un jour, mon arrière-grand-père, Gurdil, s'est fait piquer ses vêtements en prenant son bain annuel.
5: Quelle horreur! Un bain tous les ans?
6: Attendez, c'est pas terminé.
8: Et c'est bien ce qui m'inquiète.
6: Eh ben, comme il a pas retrouvé le coupable, il s'est vengé.
4: C'est hyper intéressant, dis donc.
6: Attends, c'est pas fini.
7: Dépêche-toi.
6: Il a pioché dans la réserve de mithril et il s'est fabriqué un caleçon en mithril.
5: Ta blague est aussi vide que le néant qui sépare tes oreilles.
7: Hein?
6: Mais l'histoire ne s'arrête pas là.
4: Ça y est, l'ogre a terminé.
8: Et alors, ce caleçon?
6: Eh ben, finalement, on lui a donné le nom de Gurdil Cubriant.
3: Dis-moi, c'est de l'humour nain, ça?
6: Eh ouais, cette histoire est fameuse dans toute la mine.
4: Franchement, c'est vraiment naze.
3: On en avait des meilleurs à l'école de magie.
6: Mais non, c'est juste que vous manquez d'intelligence.
8: Ah bah, puisque l'ogre est redevenu sortable, on y va.
4: Oui, dépêchons-nous avant qu'il nous raconte une autre blague.
6: T'as pas de cervelle, qu'est-ce que j'y peux?
4: Mais t'as bien vu, personne n'a trouvé ça drôle.
6: Bah, vous êtes tous bêtes.
7: Eh hey, oh, je te permets pas.
6: Toi, t'as des gros bras, mais t'as pas d'humour. Aïe! J'avais raison, tu vois.
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Nous sommes au 26e siècle. L'humanité lutte sans relâche pour sa survie dans un monde où la nature a repris tous ses droits, réduisant à néant les puissantes métropoles de jadis et livrant la planète à une nouvelle génération de dinosaures.

Sur cette planète sauvage, un homme, Jack Tenrek, protège ce qui reste de l'humanité dans un monde devenu fou. 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

Il y a plus de 500 000 saisons, le Mont Bleu s'éveilla. Toute la nuit, le volcan maudit cracha ses entrailles de feu sur la horde de Kraou le Sage. À l'aube de l'humanité, à l'aube des temps obscurs, le Mont Bleu n'avait épargné qu'un enfant. Il s'appelait Raon. Et voici que le fils de Kraou le Sage s'élançait encore vers l'inconnu. À la découverte de la profonde et mystérieuse tanière du soleil, à la découverte de la grande horde de ceux qui marchent debout, les hommes. Car apprendre et comprendre, tel était son destin, le destin de Raon, fils des âges farouches.

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1: Nouvelle tendance, les objets connectés.
2: Bonjour à tous. Dans l'actualité des objets connectés, on parle de KippyCat 2, un GPS pour suivre les escapades de votre chat. Kippy lance le Cat 2, un tout nouveau capteur GPS pensé pour les chats, plus réactif, compatible LTE et doté d'un suivi d'activité. Il promet de retrouver plus vite les félins vadrouilleurs, à condition donc d'accepter l'abonnement qui va avec. Les chats ont une spécialité, disparaître au moment où l'on commence à s'inquiéter. Derrière cette plaisanterie, on peut le dire, eh bien le sujet est bien réel. Selon les chiffres mis en avant par Kippy, plus de 60 000 chats seraient déclarés perdus chaque année en France. La marque lance donc le KippyCat 2, une nouvelle génération de colliers GPS conçu spécifiquement pour les félins. L'appareil reprend le principe d'un traceur connecté, mais avec une promesse de localisation plus rapide et beaucoup plus précise. Le Cat 2 s'appuie sur les constellations GPS Galileo et GLONASS, ainsi que sur une connectivité LTE censée sélectionner automatiquement le meilleur réseau disponible. Kippy évoque un suivi mis à jour à quelques secondes d'intervalle et une portée sans limite de distance tant que la connexion suit, évidemment. Le fabricant insiste aussi sur l'intégration d'un récepteur GNSS de nouvelle génération, capable de capter plusieurs satellites simultanément. Le KippyCat 2 ne se contente pas d'indiquer où se trouve l'animal. L'application permet également de consulter l'historique de ses trajets sur plusieurs semaines, définir une zone de sécurité avec alerte en cas de sortie de cette zone, ou encore d'activer un signal sonore et une lampe torche pour retrouver physiquement le chat dans un jardin, un garage ou même un recoin sombre. En tous les cas, eh bien sachez-le, ce traceur pèse 23 grammes. S'adresse donc au chat de plus de 4 kilos. Il est intégré à un collier doté d'un système anti-étranglement prévu pour se détacher en cas de tension et bénéficie donc d'une résistance à l'eau allant jusqu'à 30 minutes d'immersion à 1 mètre de profondeur. Le KippyCat 2 est annoncé au prix conseillé de 70€. Il est disponible en France dès à présent. On se retrouve très vite avec d'autres objets connectés à découvrir.
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1: Bien le bonjour et bienvenue dans ce nouvel épisode d'Arigato, votre rendez-vous d'entretien en long cours avec celles et ceux qui continuent de faire vivre la culture manga et animée en France.
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1: Notre invité du jour a un parcours qui nous emmène dans les coulisses d'un pan essentiel mais souvent invisible de cette industrie, du packaging vidéo à la production de manga en passant par une passion pour les genga. Il a développé au fil des années un regard unique sur ses œuvres et leur fabrication. Je vous propose donc de découvrir son parcours, sans plus attendre, en accueillant comme il se doit avec un tonnerre d'applaudissements, rajouté en post-prod, monsieur Anthony Grassi. Bonjour Anthony.
3: Salut David.
1: Alors tout d'abord...
3: Merci pour toutes ces éloges déjà.
1: Alors, je t'en prie.
3: Bien.
1: C'est que le début, Merci à toi surtout d'avoir accepté notre invitation. En plus, on fait cet entretien IRL, hein, comme on dit, en face à face à Lyon, dans l'appart de mon fils, que je remercie. Qui est dans sa chambre, là, qui nous permet d'enregistrer cet épisode dans de bonnes conditions.
3: Oui, on vous a mis bien.
1: Hein, on est bien. On a des chips, on a à boire, on est bien. En plus, on enregistre un 8 mai. Et le 8 mai, alors évidemment, c'est le jour historique qui marque la fin de la Seconde Guerre mondiale, mais c'est aussi le Gohan Day. Je ne le savais pas avant de voir ça ce matin sur les réseaux.
3: C'est vrai.
1: Donc, mon cher Tony, tu es né en 1980 et je vais te poser, comme à tous mes invités, la première question qui ouvre ce podcast. Quelle a été ta première rencontre avec l'animation japonaise et le manga ?
3: Vaste question déjà pour commencer, mais je vais essayer d'y répondre parce que c'est pas simple. Il y a plusieurs facteurs, mais on va dire que ma première rencontre avec l'animation japonaise, si je devrais donner une date, je ne saurais pas, mais j'étais jeune, c'était dans les années 80. Et je crois que les premiers contacts que j'ai eu avec l'anime japonaise, c'était avec le dessin animé Rémi sans famille.
1: Ok, tu commences fort alors.
3: Alors, je crois que c'était vers 85-86, mais je ne suis pas sûr. Mm-hmm. Bon, après, il y a eu L'école est finie, et puis...
1: Et le fameux Club d'eau.
3: Et le fameux Club d'eau, bien sûr, bien évidemment.
1: D'accord.
3: Qui m'a façonné aussi, enfin, c'est surtout ça qui m'a façonné.
1: Ok.
3: En grande partie, mais la 5 aussi. On va dire que ça, c'est arrivé comme ça, hein, sans que tu y réfléchisses, hein, puisque c'était ce que tu voyais à la télé.
1: Bah oui.
3: Donc bon, on va dire que Rémi Astro, ça a été mes premiers vrais souvenirs devant la télé.
1: Ok. Et alors pour le manga, qu'est-ce qui est tombé entre tes mains la première fois ?
3: Classique, Dragon Ball.
1: Le fameux Dragon Ball, donc en pastel ou en kiosque, toi ?
3: Kiosque.
1: Kiosque.
3: Kiosque.
1: D'accord.
3: C'était les demi-tomes, si je ne dis pas de bêtises.
1: Ouais. 18 francs.
3: Voilà, tu vois, c'est ça. C'était pas cher.
1: Oui, c'est vrai.
3: Je crois, hein, si on doit comparer en euros, je pense pas que
1: ce
3: soit très cher à l'époque.
1: Et la deuxième question que je pose aussi régulièrement dans cette émission aux personnes de notre génération, c'est le regard que portaient tes camarades de classe ou ta famille sur cette passion. Comment est-ce que tu as vécu les choses, toi, de ton côté ? Est-ce que c'était bien vu ou...
3: Alors non, c'était... Ouais. Je peux pas dire que c'était bien vu ou mal vu... on va dire qu'on se cachait un petit peu. Je pense que tout le monde a dû te dire un petit peu les mêmes réponses, hein, sûrement. Hein. Mais moi qui suis né en fin 80, quand je commençais à regarder Dragon Ball, j'avais 7-8 ans, en primaire. Bon, encore, ça passait, là,
1: tu
3: vois, ça passait, mais on n'était pas là en train de se dire les lendemains de diffusion des animés à grand succès comme Dragon Ball ou Saint Seiya. On n'était pas là à se dire, oh, t'as vu l'épisode de la veille. Enfin, moi, j'ai pas ce souvenir-là, du moins.
1: Ok. Ouais.
3: Donc, c'était quelque chose d'assez perso. Et ça l'a été encore longtemps après. Mais oui, on va dire, avec les premières figurines Saint Seiya, bon, là, il y a des souvenirs avec les copains de collection, les cousins. Mais c'est à peu près à niveau. Quand je suis commencé à rentrer au collège, où là, tu te dis, bon, le manga, c'est le dessin animé.
1: Ouais, c'est ça.
3: Sans parler du manga ou du dessin animé japonais. Mais le dessin animé, Dorothée. Ouais. De suite, on te cataloguait de ringard ou presque honteux. Quoi.
1: Ouais, parce qu'on parlait pas d'animé à l'époque, on parlait vraiment de dessin animé. Et
3: moi, j'aime
1: coup,
3: bien
1: tout
3: dire.
1: Tout de suite, pouf, il y avait le tampon bébé, quoi. Enfin,
3: bébé,
1: voire pire.
3: Drogué.
1: Drogué.
3: C'est ce que disait mon père.
1: Ah ouais,
3: que j'étais drogué.
1: D'accord. Drogué aux animés ?
3: Enfin, non, j'étais drogué par la télé que lui-même ne comprenait pas.
1: Ok, ok.
3: Enfin, bon, ça, on est plus loin qu'à 8 ans. Hein. On est commencé à être à l'adolescence. Mais voilà, c'est un peu les. Ce qui ressortait, donc non, forcément, c'était pas forcément bien vu.
1: Pour le coup, notre génération de darons, de daronnes, a bien changé par rapport à ça. Enfin, on voit la relation qu'on a nous avec nos enfants.
3: Rien à voir. Non. Puis même aujourd'hui, on partage des choses avec nos enfants de manière totalement différente.
1: C'est clair.
3: Avant, les parents, c'était les parents. Enfin, du moins, chez moi, on pouvait rire, on disait des conneries, tout ce que tu veux, mais Voilà, c'était assez strict. Alors, on parlait de dessins animés, je les intéressais 2 secondes, puis j'arrêtais avec tes conneries. Hein. Enfin,
1: Culturellement, il y
3: voilà.
1: avait un
3: Non,
1: truc.
3: alors qu'aujourd'hui, je veux plus écouter. Enfin, je sais pas toi, mais moi, j'écoute plus mes enfants.
1: Oui, carrément.
3: Après, je suis un mauvais exemple, c'est ma passion.
1: Alors justement, on va revenir ensemble sur ton parcours, parce qu'il permet de comprendre vraiment toute une partie de l'industrie qu'on connaît assez peu finalement. Parce que oui, le manga, l'animation, c'est avant tout pour nous, lecteurs et spectateurs, de la passion, mais c'est aussi toute une industrie derrière. Avant de parler de ton premier travail pour Déclic Images, est-ce que tu peux revenir avec nous sur ton parcours scolaire? Est-ce que tu as fait des études particulières en lien avec tout ça?
3: Non, la seule chose que je voulais, gamin, quand j'étais au collège, c'était de travailler à la télé pour Dorothée. En fait, ce
1: Ah,
3: que je voulais, c'était
1: d'accord.
3: travailler pour le dessin animé. Mais voilà, c'était, il n'y avait rien de concis, il n'y avait rien de. Je voulais juste rester dans la branche qui me faisait vibrer, le dessin animé.
1: Ouais.
3: Donc, dessin animé, je dessinais aussi. Donc, ça,
1: Voilà.
3: je ne le dis pas, mais bon, aujourd'hui, je ne dessine plus, hein, mais j'ai dessiné, j'ai fait des petite BD de 50, 100 pages l'été, de mes 13 à 16 ans.
1: D'accord.
3: Donc je dessinais beaucoup, hein, sous influence Dragon Ball, bien évidemment. Et puis j'ai toujours été passionné par la maison de la presse, les journaux, le journal de Mickey, Dorothée Magazine. Après, je dis pas Animé Land parce que ça n'a rien à voir, on parle d'une autre éducation là.
1: Voilà,
3: Mais voilà, donc
1: ouais.
3: du coup, moi ce que j'aimais c'était le dessin. Donc je suis parti faire des études de graphisme sur 2 années.
1: Ouais.
3: Et puis j'ai fait un. Enfin, je ne sais pas si je dois t'en parler maintenant, mais
1: Vas-y, on peut, oui. Ouais.
3: en gros, si tu veux, je suis parti faire un bac pro, parce qu'à l'époque, il y avait un CAP d'agent d'exécution graphique.
1: OK.
3: C'est la branche dans laquelle moi j'ai pu me diriger, du moins, parce que je ne suis pas allé au lycée. Traditionnel, je suis parti directement essayer de trouver une voie dans le dessin, donc j'ai trouvé ce CAP-là, pour ensuite déboucher sur un bac professionnel en tant qu'agent d'exécution graphique illustrateur. Et j'ai fait mon bac pro, et au bout de la première année, on m'a proposé du travail
1: D'accord.
3: inespéré, et ce qui a
1: Ouais.
3: fait que j'ai arrêté mes études de graphiste pour entrer directement dans le monde du travail. Donc j'ai un
1: Ok.
3: peu un parcours un peu atypique
1: Mais rien à voir
3: à
1: avec
3: ce
1: Déclic
3: niveau-là.
1: Images, là, pour l'instant.
3: Si. Enfin,
1: Ah,
3: si,
1: ok.
3: d'une certaine manière, il y a un point de
1: Ah ouais, alors ça va très très
3: bien.
1: vite.
3: Ouais, c'est
1: Ouais.
3: très vite, j'ai été chanceux.
1: Parce que j'ai vu que t'avais démarré au début des années 2000 chez Déclic
3: Ouais,
1: Images, c'est ça?
3: j'ai commencé fin 2000.
1: Ok. Alors Déclic
3: Alors,
1: Images.
3: c'est pas Déclic Images au départ.
1: D'accord.
3: Moi, j'ai été embauché par Manga
1: Ah
3: Distribution.
1: oui, bah oui.
3: Le
1: Froid,
3: fameux Manga Distribution.
1: avec les catalogues,
3: Ouais,
1: avec tout ça.
3: catalogue, les pubs dans les journaux télé et tout.
1: Ouais, c'est ça. Alors les plus vieux d'entre nous, on s'en souvient
3: Belle
1: notamment.
3: époque.
1: Et les coffrets VHS de fou aussi.
3: Époque
1: Ouais,
3: bénie.
1: franchement, ouais, c'était incroyable. Bah pour commencer, justement, est-ce que tu peux nous parler de Manga Distribution, Déclic Images, expliquer peut-être à nos auditeurs les plus jeunes qui écoutent ce podcast ce qu'était ce label?
3: Alors, il y a beaucoup de choses à dire sur Manga Distribution.
1: Ouais.
3: Manga Distribution, à la base, c'était une boutique. C'était une boutique
1: Ok.
3: spécialisée dans le jeu vidéo et l'import.
1: Ouais. À Paris,
3: À
1: donc.
3: Paris,
1: Ouais.
3: exactement, rue Voltaire, je crois déjà, de base, du moins, le deuxième magasin. Et ce sont des passionnés aussi, qui ont en fait rencontré un certain succès avec ce magasin-là, en vendant de l'import, en important les cassettes vidéo, les premières VHS japonaises de DBZ, des premiers films
1: Ouais,
3: DBZ qui
1: en
3: arrivaient en
1: NTSC.
3: France. En NTSC, c'est-à-dire que tu n'avais pas
1: Ouais.
3: le NTSC, tu regardais tout ça en noir et
1: Noir et blanc
3: blanc.
1: avec des bandes.
3: C'est ça,
1: On l'a
3: donc,
1: tous
3: mais
1: fait.
3: bon, voilà, on était obligé de passer par là, hein. On n'est
1: Ouais.
3: pas en 2026,
1: C'est
3: donc
1: clair.
3: c'était vraiment très rudimentaire à ce niveau-là. Et du coup, il vendait ces VHS-là, et bon, ben, ouais, l'engouement des BZ est passé par là, et du coup, ils se sont spécialisés comme grossistes, dans un premier temps. Et puis sont devenus très rapidement à proposer leur propre label
1: Ouais.
3: et acheter des licences et à devenir un éditeur vidéo
1: À
3: sur
1: part
3: le
1: entière,
3: secteur
1: quoi.
3: qui était en train de se nourrir d'exister en France
1: Ouais.
3: et de se construire quelques temps après les pionnières comme Aka Vidéo et Dybex et
1: Ouais.
3: Dynamic Vision.
1: Dynamique Vision aussi,
3: Voilà.
1: ouais. Ouais, parce que là, on est vraiment au début des années 2000.
3: Non, là
1: Non.
3: on est en Pour manga distribution, on est en 99,
1: Ah oui.
3: ouais, 99,
1: D'accord.
3: 2000.
1: Un peu
3: Ils ont,
1: avant.
3: leur premier titre a été Robotech,
1: D'accord.
3: la version de Harmony Gold et les Mospeda et la troisième, j'ai oublié le nom.
1: Ok.
3: Mais voilà, donc c'était 99-2000, mais ils sont arrivés un peu avant, hein. Mais voilà, l'essor avait, en VHS avait commencé déjà depuis 3-4 ans.
1: Ouais. Et alors pour Déclic Images, tu me dis si je me trompe, j'ai cru comprendre que tu bossais déjà à l'époque sur toute l'infographie, c'est ça? C'était quoi concrètement du packaging pour les
3: Je faisais
1: DVD, les
3: de.
1: catalogues
3: Alors, on était plusieurs, je n'étais pas le
1: Ouais.
3: seul. C'était un grand studio dynamique, jeune et passionné.
1: Oui.
3: Et c'était très passionnant.
1: Qui ne comptait pas ses heures.
3: Exactement. Déjà à l'époque.
1: Ouais.
3: Donc, ouais, moi je m'occupais du packaging vidéo, uniquement du print en fait.
1: Ok.
3: Donc, les jaquettes VHS, jaquettes DVD, les box, les cartons, les box cartons qui entouraient les
1: Ah
3: VHS ou les DVD.
1: oui, il y avait ça
3: Et
1: aussi.
3: puis après est arrivé l'avènement des séries de notre enfance, dont j'ai eu la charge à l'époque, avec le lancement en kiosque des séries comme Cosmo Cats, Transformers, Maître de l'Univers,
1: Ok.
3: Booba, Heidi. Ben voilà,
1: Ah
3: j'ai surtout travaillé sur cela chez Déclic Images.
1: oui. D'accord. Mais justement, c'était quoi l'ambiance à cette période, au moment vraiment où le marché explosait? Enfin, c'était aussi juste avant les DVD.
3: Ouais, c'était avant les DVD, il y avait une appétence du boulot et de l'envie de proposer quelque chose de toujours mieux que ce qu'on avait sorti la veille, une envie de proposer des séries qui n'étaient pas encore exploitées, des séries comme
1: Ouais.
3: du Rémy, du Nel, du Démétane, du
1: Oui, putain, je suis
3: Musclor,
1: ça. Ouais.
3: du Sayuki en inédit, du Silent Mobius, du Lost Universe.
1: Ouais. Tu
3: Du
1: creuses
3: Street
1: et il
3: Basket, du
1: y en a
3: X-Block
1: 100
3: Lamp,
1: 000.
3: il y en a énormément, mais ça a été le début de l'avènement de l'ère du DVD. C'était passionnant, en fait.
1: Et
3: C'était vraiment
1: justement?
3: une époque passionnante, avec
1: Ouais.
3: des gens passionnants. Franchement, j'en garde mes plus beaux souvenirs de cette
1: D'accord.
3: époque.
1: Ouais. Tu avais conscience justement à ce moment-là de vraiment de participer à quelque chose d'important pour la diffusion de l'animation japonaise en France.
3: Alors, oui, bien sûr, mais c'était très égoïste aussi, parce que c'était très salvateur pour moi, parce que
1: Ouais.
3: je me faisais plaisir tous les jours en me levant pour aller au boulot. Je me couchais à pas d'heure parce que je voulais avancer sur des projets, sur des bannières JPEG, habillages qu'on pouvait faire pour Internet. Enfin, il y avait tout à faire et on était loin de penser qu'on pouvait aller très loin.
1: Ouais.
3: Mais il y avait tellement de choses à faire que on allait au travail avec. On n'allait pas au travail en fait.
1: Ouais.
3: Enfin, du moins pour ma part, moi je n'allais pas au travail.
1: Ouais.
3: J'allais accomplir pas une mission, mais quelque
1: Presque.
3: chose que je vivais
1: Ouais.
3: intrinsèquement à l'intérieur de moi et qui en plus je savais que
1: Ouais.
3: j'étais aussi excité par ce que je faisais que par l'idée de me dire putain, mais il y a d'autres gens qui vont être autant excités que moi quand ils vont avoir le produit entre
1: Ouais,
3: les mains.
1: c'est clair.
3: Donc voilà, tu vois, il y avait une synergie entre tout, d'émotions entre tout ça qui était.
1: T'étais vraiment à ta
3: Excellent à
1: tête,
3: vivre en fait, c'était très bien.
1: au bon moment, au bon endroit.
3: Ouais, c'était
1: Et
3: bon,
1: justement,
3: c'était
1: tout
3: très
1: à l'heure,
3: bon.
1: tu nous as dit que tu avais fait ta première année de bac pro et que
3: Ouais.
1: tout de suite, pouf, t'étais rentré.
3: Ouais.
1: Mais
3: Alors ça, c'est
1: comment
3: pour
1: est-ce que
3: ça.
1: ça s'est passé, ce truc-là?
3: Alors comment ça s'est passé? En gros, je travaillais, donc ça faisait un an et demi que j'étais en bac pro, donc je faisais de l'alternance.
1: Ouais.
3: Et je faisais des petits boulots dans une boîte du côté de Martigues, dans les Bouches-du-Rhône.
1: Oui, d'où
3: Je
1: l'accent.
3: de l'accent, bah, tu as vu, j'ai accentué. Et du coup, je travaillais pour une boîte de signalétique. Donc voilà, je posais des panneaux avec des numéros de téléphone. Je faisais la signalétique dans les sites de Fos-sur-Mer, dans la métallurgie. Rien à voir avec le dessin, rien à voir avec l'animation. Voilà, c'est pas que j'étais malheureux, mais bon, il y avait
1: Ouais,
3: l'outil de l'ordinateur
1: fallait
3: qui faisait que bon,
1: bosser.
3: ben, allez. Je suis pas dans un bureau, je suis dans un bureau, je suis sur un ordi. Mais bon, c'était pas ça mon destin, c'est pas du moins ce que je voulais. Et puis, au gré de deux, trois rencontres, un cartooniste Toulon, en 99 ou 2000,
1: Ok, avec
3: non,
1: lui.
3: 90, en suite 2000, j'ai rencontré l'équipe de Manga Distribution, François Usan, qui est aujourd'hui le directeur éditorial de Meian. Et on s'est rencontrés, parce que bah, voilà, on avait le même âge, et il tenait le stand de la boutique manga distribution sur Cartoonist. Et puis on a commencé à échanger. Et moi, je lui ai dit, ah, mais moi, sur mes temps perdus, je faisais des jaquettes VHS
1: D'accord.
3: depuis 2-3 ans.
1: Pour toi et tes
3: Sur
1: potes.
3: mon... Pour moi, mes
1: Pour toi.
3: potes, non, ce n'était pas leur délire.
1: Ok.
3: C'est mes potes, d'ailleurs, c'est ce qui m'ont permis de ne pas tomber dans le. En tant qu'otaku.
1: Ah oui.
3: Voilà, je suis un otaku au fond de moi, mais j'ai une vie tout à fait normale grâce à mes potes, qui fait que je suis jamais vraiment tombé dans le truc vraiment obscur
1: D'accord.
3: de l'otan. L'otakutisme, on peut dire ça, je sais pas.
1: L'otakisme,
3: L'otakisme, on sait pas. Bref,
1: je
3: je
1: sais
3: suis
1: pas.
3: pas tombé dedans.
1: Ok.
3: Et du coup, on a sympathisé
1: Ouais.
3: avec François Usan, qui était vendeur là-bas, et son père, Benjamin Usan, est le PDG de Manga Distribution à l'époque. Donc du coup, on sympathise tout ça et bien, ah, mais peut-être qu'un jour, si j'ai besoin de quelqu'un, ben, je t'appellerai, tu vois. On avait tous les deux, on avait 19 ans, ben, lui, un an de moins peut-être, mais bon, ouais, on avait le même âge. Je fais, ben ouais, carrément, moi, je suis chaud et tout. Et du coup, quelques mois après ça, hein, on s'était échangé nos numéros de téléphone, on s'était peut-être vu, non, on s'était pas vu, on s'était appelé, je sais pas. Bref, quelques temps après, un coup de téléphone qui arrive très tard le soir, genre c'était 1 h du matin, et c'était en 2000, fin 2000. Et j'étais dans ma dernière année de bac pro.
1: Ouais.
3: Et il m'appelle pour me dire, voilà, je t'appelle, désolé de l'heure, mais j'ai pensé à toi parce qu'on cherche quelqu'un. On vient de signer le contrat de distribution exclusive avec AB Vidéo à l'époque, qui était le label, qui avait pour label Manga Power à l'époque.
1: Ah
3: Et il
1: oui.
3: dit, voilà,
1: Ah oui.
3: on a besoin de quelqu'un pour gérer cette collection pour AB Vidéo, puisque nous sommes les distributeurs, on a signé un contrat de distribution exclusive avec eux. Du coup, j'ai pensé à toi. J'ai fait, bah, écoute, je suis là demain, quoi. Et du coup, je suis parti.
1: Ah
3: Je
1: ouais.
3: suis parti le lendemain, je suis allé les
1: Magnifique.
3: voir et on en a discuté. Le soir, je suis rentré, j'ai dit à mes parents, bon, voilà, je vais arrêter l'école. Si j'y vais pas maintenant.
1: Ouais, tu
3: C'est
1: vas rater le coche
3: une
1: et...
3: chance comme ça se recommandera pas. Moi qui ai regardé des BZ à la télé, on me donnait l'opportunité
1: Ouais.
3: de gérer la collection VHS. À l'époque, là pour les gens, ils se rendent pas compte ce que ça veut dire VHS, mais c'est comme si on pouvait dire de Blu-ray, collector, tout ce que tu veux aujourd'hui. Voilà, c'est quelque chose d'énorme,
1: Ouais.
3: du moins dans ma tête de gamin de 20 ans et encore aujourd'hui, hein, dans ma tête de mec de 45, c'est pareil. Hein. Mais voilà, j'ai dit, bon, j'arrête l'école et puis. Mes parents étaient assez compréhensifs. Ils
1: Ah
3: disent, bah,
1: ouais.
3: si c'est ton rêve, vas-y. Et du coup, j'ai arrêté, hein, j'ai arrêté de coller des numéros de téléphone sur des panneaux dans des sites métallurgiques à Martigues pour me
1: Ouais.
3: retrouver chez Manga Distribution pour élaborer les coffrets VHS de mes séries préférées pour AB
1: Incroyable.
3: Vidéo. Donc, voilà. Donc du coup, j'ai arrêté mes études pour directement rentrer dans le vif du sujet, quoi.
1: Ouais.
3: Donc bon.
1: Et alors, justement, quoi consistait ton travail sur le packaging vidéo? Est-ce que tu peux nous parler des différentes
3: C'est très
1: étapes
3: basique,
1: avant
3: hein.
1: d'arriver? Ouais.
3: J'avais une vision, voilà, en gros, il fallait que j'habille le coffret, ensuite les jaquettes des 8 VHS qui composaient le
1: Voilà,
3: coffret,
1: ouais.
3: et j'avais carte
1: Et
3: blanche
1: tu
3: à
1: t'occupais des
3: l'époque.
1: résumés aussi qui étaient
3: Non, les
1: derrière?
3: résumés étaient fournis par AB,
1: Ok.
3: mais après, c'est une époque totalement différente
1: Oui,
3: d'aujourd'hui.
1: oui.
3: C'est-à-dire qu'aujourd'hui, rien ne passe sans une approbation
1: C'est
3: avec le
1: ça.
3: Japon, les ayants droit.
1: C'était une question
3: À
1: que je voulais te poser
3: l'époque,
1: aussi.
3: Ça n'avait rien à voir. J'utilisais sur ces fameux coffrets VHS qui prennent encore chez quelques collectionneurs une
1: Ouais.
3: place importante
1: J'ai
3: pour
1: encore les miens
3: cette partie. Ah,
1: de
3: ben
1: Maison et
3: voilà.
1: Coucou, par exemple.
3: Ah, Maison et Coucou, c'est pas moi, c'est un
1: Ah, bah.
3: collègue de l'époque. Et
1: J'aurais dû
3: j'étais
1: la.
3: jaloux parce que c'était une de mes séries.
1: Ouais.
3: C'est une de mes séries
1: Très,
3: préférées.
1: très belle série.
3: Très, très belle série. Ah oui, c'est une des meilleures encore. Elle fait partie de mon top 5 aujourd'hui.
1: Ok.
3: Et du coup, voilà, en fait, on a porté notre vision. Hein, c'était très, très, très basique. Hein, c'est-à-dire
1: Ouais.
3: que, voilà, on faisait. À cette époque-là, le produit était le plus important. Il fallait que ça sorte, il fallait que ça se vende. C'était attendu, voilà. Et il bêtait quelqu'un pour produire du visuel. Et vu qu'on n'est jamais mieux servi que par des fans, moi j'étais
1: Ouais.
3: fan,
1: Ouais.
3: j'adorais le média des retouches d'images, tout ça. Et puis voilà, ça matchait de fou. Et du coup, bah, tout passait. Et pourtant, j'en ai fait des propositions j'ai mis des photos d'artbook qui n'ont rien. Enfin, j'essayais de toujours coller, bien sûr,
1: Au film, enfin à
3: aux
1: la
3: épisodes
1: série
3: présents
1: ou
3: sur les cassettes,
1: ouais.
3: à l'arc qui était présenté sur le coffret. Chose qui n'a pas été récupérée quand j'ai arrêté avec AB, Avec mes successeurs qui
1: Ah
3: ont
1: oui,
3: mis n'importe quelle.
1: on se souvient de ces fameuses jaquettes.
3: Voilà, les jaquettes où, sur Broly
1: Avec la boîte
3: du.
1: de Christophe Rippert, non, c'est pas
3: Voilà, c'est
1: ça?
3: ça,
1: Ah
3: Happy End, qui avait fait du n'importe quoi, qu'on pouvait se retrouver avec un Gotrunk sur une mauvaise jaquette, un Goku dessiné avec des pieds sur la jaquette des films Dragon Ball. Enfin, c'était du gros
1: ouais.
3: n'importe quoi. Nous, déjà, moi, à la base, les fans apportent déjà
1: L'expertise un
3: leur
1: petit peu, hein. Ouais,
3: expertise
1: bien sûr.
3: et on va coller au contenu du film sur lequel on va bosser, chose qui s'est perdue après. Mais voilà, moi, c'était vraiment. Pour moi, c'était très simple, hein. Voilà, on était sur le combat, sur le tournoi de Cell, ben voilà, j'allais pas mettre des
1: Ouais,
3: visuels,
1: Freezer
3: des
1: ou je sais
3: cartes de
1: quoi.
3: Freezer ou de
1: Ouais.
3: Saiyan. Donc forcément, on avait peu de choses à me dire. Les personnes chez AB qui étaient en charge de la vidéo à cette époque-là, faisaient partie des vieux dinosaures de l'époque d'AB Vidéo d'ailleurs, ils étaient pas regardants, ils me faisaient confiance. On leur a vendu comme quoi on respectait le produit,
1: Ouais.
3: mais il n'y avait pas plus de jugement de leur part, et encore moins du jugement des Japonais à cette époque-là. On
1: Ouais.
3: parle de l'époque de 2001, 2000, 2001.
1: Donc il n'y avait pas du tout d'aller-retour, parce qu'aujourd'hui on sait
3: Peut-être,
1: évidemment que c'est.
3: peut-être,
1: Ouais.
3: peut-être. Mais moi,
1: Ok.
3: j'étais pas au courant. Je faisais
1: D'accord.
3: pas partie des échanges à ce niveau-là, mais je ne pense pas. Hein. Honnêtement, je pense pas. Je pense
1: Ouais.
3: qu'AB, ils avaient le lead sur le produit et ils se posaient pas plus la question. Mais après, quand les bureaux de la Toei ont été un peu plus étoffés en France,
1: Ouais.
3: le marché grandissant, forcément, les allers-retours sont pas improvisés, mais se sont imposés
1: Oui.
3: aux éditeurs, aux ayants droit, et puis bon, ça a tout changé.
1: Parce que du coup,
3: Enfin, ça a tout changé pour AB, parce
1: ouais.
3: que déjà à cette époque-là, il y avait quand même des allers-retours avec des ayants droit avec d'autres sociétés quand même.
1: Ouais. Mais toi, t'as jamais eu, par exemple, un visuel ou des idées qui ont été refusées par, alors pas les ayants droit, mais par AB, qui dit,
3: Pour
1: bah,
3: ces VHS-là, non.
1: ouais.
3: Pour ces VHS-là, non.
1: C'était
3: Même
1: hyper
3: pour
1: ridicule.
3: j'avais fait le coffret Georgie à l'époque. J'avais utilisé des illustrations de l'artbook de l'autrice,
1: Ouais.
3: donc qui n'a rien à voir avec le dessin animé. Hein. C'est une adaptation du dessin animé. Donc, du coup, AB, ils avaient perdu les droits, il y avait une histoire, mais bon, ils ne donnaient pas de visuel. Donc, on devait se démerder aussi.
1: Ouais.
3: Donc, c'était de la grande débrouille. Donc, tout ça, en plus, c'était au tout début. J'avais aucun droit de regard là-dessus. C'était pas mon bureau. Moi, j'étais, on va dire, prestataire de AB à ce niveau-là, chez Manga Distribution. Donc, non, c'est pas moi qui décidais. Je proposais et bien heureusement, on acceptait.
1: Et toujours concernant justement ce packaging, les jaquettes, les coffrets cartonnés qui entouraient tout ça, comment est-ce que vous faisiez pour à la fois satisfaire vos envies à vous, les envies de AB, et puis surtout les envies des fans qui étaient demandeurs aussi, parce qu'à cette époque-là, ces coffrets étaient s'arrachaient quoi.
3: Très demandé. En fait, c'est très simple. Je faisais ce que j'avais envie de voir.
1: Ok.
3: Je faisais uniquement
1: Ouais.
3: ce que j'avais envie de posséder si moi je voulais acheter la cassette. Et
1: Ouais.
3: en l'occurrence, je voulais acheter la cassette que j'étais en train de faire.
1: Ouais.
3: Donc du coup, je faisais vraiment ce que j'avais envie de voir. C'est aussi simple que ça. C'est ce que je voulais voir sur la jaquette ou sur le coffret. Je le faisais.
1: Et toutes les
3: Et du coup,
1: ressources, ouais, pardon.
3: non, vas-y, je t'en
1: Toutes les
3: prie.
1: ressources, tout à l'heure tu nous parlais de l'artbook pour Georgie, par exemple, comment est-ce que tu te procurais tout
3: En
1: ce
3: fait, on
1: matériel?
3: avait une très très grande base de données à l'époque. Les dirigeants de Manga Distribution avaient vraiment vu qu'ils avaient dans leur magasin énormément de Shitajiki à l'époque.
1: Ah oui. Alors, Shitajiki, est-ce que tu peux rappeler? Pareil à nos auditeurs, est-ce que
3: Alors, un
1: c'était.
3: Shitajiki, ce sont des genres de petites affichettes,
1: Ouais, format A4 en
3: format
1: général.
3: A4, hein,
1: Ouais.
3: généralement,
1: Plastifié.
3: plus ou moins plastifiées. Et c'était des objets à collectionner en fait, et sur lesquels on avait des visuels. Parce que
1: Ouais.
3: les nouveaux, je sais pas s'il y a des nouveaux, c'est ainsi les nouveaux, des nouveaux on va dire les nouveaux, ceux qui sont nés post-2010, on va dire, je sais pas trop, mais on va penser à ces gens-là, ils se rendent pas compte parce qu'ils viennent d'une époque où tout est sur les réseaux, sur Twitter ou sur Insta, l'illustration n'est pas palpable. Moi, je viens d'une époque, des années 80, où l'artbook était indispensable pour tout fan. Un Shitajiki,
1: Ben
3: c'était
1: oui,
3: indispensable pour tout fan.
1: parce que c'était une
3: Bon,
1: illustration souvent originale sur le Shitajiki,
3: c'était une
1: lequel tu.
3: illustration originale qui était
1: C'était pas un
3: commandée par.
1: screen
3: Non,
1: de.
3: c'était pas
1: Voilà.
3: un screen,
1: Ouais.
3: c'était des illustrations commandées par la maison de production,
1: Ouais.
3: leur animateur maison ou extérieur. Et c'était généralement ce qu'on retrouvait dans les posters dans le Dorothée Magazine, ce qu'on retrouvait dans les posters Animedia, par exemple. Non, peut-être que je me trompe dans le nom, mais des posters japonais, hein,
1: Oui.
3: ou les posters chinois qu'on pouvait trouver, les faux posters à l'époque, il y en avait comme les CD, hein, qu'on pouvait trouver dans toutes les boutiques d'un
1: Les Sound
3: port.
1: Records.
3: Donc voilà, c'était les sources
1: Ouais.
3: visuelles qu'on pouvait avoir avant l'arrivée d'Internet. Enfin, du coup, c'était hyper important. Donc du coup, ils avaient scanné, ils avaient passé tout un été à scanner
1: Ah oui.
3: des centaines et centaines de plein de séries, puisque à l'époque, ils commençaient déjà à travailler les catalogues de manga distribution. Donc du coup, il fallait créer une base et on scannait régulièrement, même moi, quand je suis arrivé à la boîte, on scannait dès qu'on avait de nouveaux éléments, de nouveaux matériaux, on les scannait et ça me faisait une grande bibliothèque d'images avec lesquelles on pouvait nourrir les packagings sur lesquels on bossait et les catalogues qui sortaient régulièrement, hein, bien, il y en avait plusieurs dans l'année.
1: Ouais, les fameux catalogues qui faisaient rêver, parce que c'était pas des simples catalogues
3: Non.
1: avec l'article, le prix. Il y avait aussi un
3: Il y avait
1: résumé,
3: des
1: il y avait, enfin,
3: résumés, il y avait
1: c'était,
3: des dossiers qui étaient demandés,
1: il y avait les fameuses images dont tu parlais. Alors,
3: les
1: tout s'explique
3: images.
1: alors en fait finalement,
3: Oui,
1: parce
3: parce que
1: que,
3: sans les réseaux sociaux à l'époque,
1: ouais,
3: je répète encore une fois, c'est
1: oui,
3: super
1: c'est
3: important de
1: clair.
3: remettre dans ce contexte-là, c'est qu'à l'époque, une screen d'un épisode, ça pouvait être l'embellie d'une vie, hein, de dire putain, regarde toi, t'as vu,
1: C'est
3: regarde
1: vrai.
3: tous ces screens, ah, tu te rappelles cet épisode? Aujourd'hui, on bouffe tellement de l'image qu'on ne se rend plus compte. Mais voilà, le Dorothée Magazine, on avait des screens. Dès qu'on pouvait voir des illustrations, ne serait-ce qu'un encart dans un Anime Land d'un film, on était ravis. Parce qu'il n'y avait pas tous ces réseaux, et pas toutes ces... on n'était pas inondé par toutes ces images. Donc du coup, c'était important, le screen à l'époque, du moins. Et donc on proposait donc des images, des illustrations, il y avait des dossiers qui étaient faits par des grands fans, comme Ludovic Gottini, qui était grand fan du
1: Oui.
3: Sensei à l'époque, et il a bossé pour Manga Distribution, ils avaient fait un grand dossier. Donc vraiment, on proposait quelque chose de quali, quoi. C'était hyper intéressant pour tout le monde, et puis c'était la redoute en version
1: Ouais, c'est ça.
3: animation japonaise, quoi.
1: Ouais, mais
3: À une
1: avec
3: époque où le
1: vraiment.
3: produit, c'était nouveau. Donc c'est pas juste un dépliant, c'est pas un flyer que t'as acheté,
1: Ouais, c'est clair.
3: c'est une genre de bible où tu rêvais, tu cochais ça,
1: Ça,
3: le mois prochain
1: c'est
3: je l'achète,
1: clair.
3: dans 2 mois j'achète ça, à Noël j'achète ça.
1: Tu bavais devant, ouais,
3: C'est
1: ça, c'est
3: ça.
1: clair. Et on a parlé un petit peu du Dorothée Magazine tout à l'heure. D'Anime Land, tu l'as évoqué un petit peu. Tu étais
3: Ouais.
1: un enfant aussi, évidemment, j'imagine, de ces magazines-là. Kamea Magazine, peut-être aussi.
3: Kamea aussi, mais
1: Toonami, peut-être.
3: moins parce que c'était plus ciblé avec des mangas
1: Oui,
3: en pré-publication.
1: c'est
3: J'étais moins
1: ça,
3: fan de ça parce que
1: oui.
3: je voulais quelque chose de plus
1: Ok.
3: généraliste. Je suis un enfant d'Anime Land. J'ai rêvé avec Anime Land. Je me suis là aussi façonné avec Anime Land. Ça a été mon après-Dorothée en fait.
1: D'accord, ouais.
3: C'est là où j'ai appris ce que c'était l'animation japonaise. C'est là où ils m'ont ouvert à ma passion tout simplement. Ils ont Dorothée, la 5. M'ont permis de découvrir, mais Anime Land m'a ouvert à l'univers d'un point de vue beaucoup plus. C'était beaucoup plus intéressant parce que bon, on avait tous les détails, les maisons de prod,
1: Ouais.
3: la première fois qu'on entend parler du comédien de doublage, la première fois qu'on entend parler du mot animateur. On était dans une presse spécialisée, plus
1: Ouais,
3: que spécialisée.
1: c'est ça,
3: C'était fou.
1: ouais. Alors, tu as travaillé pendant plus de 20 ans sur le packaging vidéo, notamment pour Déclic Images, on vient d'en parler, mais aussi pour AB et Dybex aussi. On reviendra sur Dybex où tu étais directeur artistique, mais si on reste sur la partie vraiment purement graphique, quelles étaient en fait les grandes différences entre ces trois éditeurs? En gros, est-ce que les attentes, les contraintes ou même la manière de concevoir une jaquette variaient beaucoup
3: Non,
1: d'une structure à l'autre?
3: non,
1: Non?
3: non, non, aucune variation. Hein.
1: Ok.
3: Tu faisais ton travail avec le cœur et généralement, bah, ça matchait avec la personne donc qui était responsable de la personne au-dessus de toi. Quand il y en avait une qui avait besoin de donner un aval, vu que tu le faisais avec le cœur, enfin moi je sais que j'ai plus ou moins toujours visé juste.
1: Ok.
3: Parce que j'avais un rapport avec les œuvres qui était tellement fusionnel que j'arrivais toujours à proposer quelque chose. Je crois qu'un de mes plus beaux collecteurs que j'ai fait chez Déclic Images, ça a été le Magicien d'Oz. J'ai fait un genre de... Bon, il n'est jamais sorti, hein, comme Le comble a été que le truc, on l'a jamais produit.
1: D'accord.
3: Mais c'était un super truc avec un écran, avec une ouverture comme un journal secret. Enfin voilà, je pouvais me mettre, m'abandonner dans un projet, sur une série qui m'a chien d'os, je regardais quand j'étais gamin sur la 5, hein, la version canadienne, hein, je parle, hein,
1: Ouais, je
3: produit
1: vois à
3: par les
1: quoi ça
3: Canadiens
1: ressemble. Ouais.
3: et les Japonais. Voilà, je pouvais m'abandonner dans le taf sur une série dont j'étais pas fan, mais parce que il suffit que j'avais une sensibilité avec l'animé, le dessin animé, et puis ouais, je me perdais dedans pour proposer le meilleur produit possible, et encore une fois pour me faire plaisir.
1: Ouais.
3: Et si je me faisais plaisir, généralement tu fais plaisir aux autres.
1: Du coup, tu as aussi appris pas mal sur le tas, parce qu'on l'a entendu
3: Ah,
1: tout à
3: j'ai appris
1: l'heure,
3: mon métier
1: mais
3: sur le tas.
1: ouais.
3: J'ai pas suivi. J'ai appris mon métier comme ça sur le
1: Ouais.
3: tas. J'ai parlé aux collègues de travail, parce qu'à cette époque, à Manga Distribution, ça groupillait de gens qui venaient, qui partaient.
1: C'était des gens comme toi qui étaient passionnés
3: Pas
1: aussi,
3: tous, pas
1: non?
3: tous, hein, pas tous. On va dire que non, pas tous. Franchement, on va dire que la moitié connaissait le média, hein, mais n'apportait pas plus d'importance, mais c'était plaisant, mais ce n'était pas des otaku dans l'âme.
1: Mais
3: Mais
1: qui
3: malgré
1: était
3: tout, on pouvait
1: graphiste
3: écouter.
1: de métier, alors du coup, peut-être.
3: Oui, il y en avait des graphistes de métier, oui. Mais après, non, il y a eu. Il suffisait que tu avais à l'époque, tu avais une sensibilité avec l'art, avec le dessin, tu touchais un petit peu à Photoshop. Et puis, avec la jeunesse, eh ben, voilà, tu vas explorer des techniques et puis tu vas te spécialiser. Si ton travail, c'est de faire du packaging, eh ben, voilà, tu vas concevoir tu vas concevoir ton design pour un produit, un coffret, une jaquette. Puis on était tous jeunes, donc du coup, on était tous hyper motivés et on aimait tout ce qu'on faisait plus ou moins. Mais il n'y avait pas que des otaku non plus. Sur la place.
1: Et durant toutes ces années où tu as travaillé pour l'édition vidéo, est-ce qu'il y a vraiment des projets, tu nous parlais du magicien d'Oz, ou des éditions dont tu es particulièrement fier?
3: Bon, alors sur le moment, j'étais hyper fier des Dragon Ball, bien évidemment.
1: Mais parce que là, tu étais fier de travailler
3: J'étais
1: dessus.
3: fier de travailler dessus, j'étais fier d'apporter mon édifice d'une certaine manière aux produits français, hein. Pour certains, c'est bénin. Pour certains, ils ne vont même pas y apporter une quelconque sensibilité à l'histoire. Mais pour moi, c'était hyper important. Donc ça, j'étais hyper fier de ça. Même si avec le recul aujourd'hui, je trouve ça dégueulasse. Parce que bah, forcément, c'était mes premiers travaux. Hein. C'est aussi
1: Mais c'était
3: quand
1: aussi
3: j'ai
1: du...
3: commencé à travailler pour AB, via Manga Distribution, je n'avais aucune expérience. Enfin, tu vois, par rapport à répondre à ta question tout à l'heure, de savoir ce qu'ils étaient en attente, enfin, quelles étaient les attentes des éditeurs. Il faut se remettre aussi dans un contexte à cette époque-là où on n'avait pas encore. Enfin, AB Vidéo, quand tu regardes un petit peu les coffrets, les jaquettes qu'ils faisaient sur leur VHS, ouais, ils n'apportaient pas un soin particulier sur la mise en place. Il n'y avait pas un DA qui était posé là en train de vérifier les propositions de chacun. Enfin, voilà, fallait sortir un produit, il fallait que ça matche, quoi, voilà, sans plus. Donc, du coup. Je sais plus pourquoi je dis ça, mais non, je sais plus pourquoi
1: Tu
3: j'ai dit
1: parlais
3: exactement.
1: de ta satisfaction, que c'était
3: Oui,
1: pas ouf,
3: voilà. Donc, oui, voilà,
1: mais bon,
3: c'est
1: après,
3: ça.
1: tu faisais aussi avec les outils
3: Je
1: dont
3: voulais
1: tu
3: avec.
1: disposais.
3: Ouais, je faisais les outils que je disposais. Puis c'était l'époque où on mettait des effets de partout, on mettait des lueurs, des halos. Enfin, c'était le début Photoshop 4, 5, tu vois. C'était une autre époque. Et non, ça, franchement, AB Video, ils n'étaient pas regardants sur ça. Après, des clics images, oui, mais vu qu'on était des passionnés. Hein, on proposait, je crois qu'à cette époque-là, on était les seuls, enfin, avec mon collègue François Usan, on était des acharnés du boulot et du travail bien fait, dans le sens où on voulait toujours proposer quelque chose de fou, en proposition visuelle. Et avec nous, on avait aussi un copain, David, qui avait travaillé pas mal d'années aussi avec nous là-bas. Lui aussi, c'était un mec qui était très branché art, qui avait son univers, et à cette époque-là, on se montrait nos créas. Viens voir derrière, il passait derrière le bureau, ah, moi je ferais que ça comme si, ah mais ça, il y a une émotion particulière avec ce dessin que tu as choisi pour illustrer, par exemple sur Rémi sans famille, la noirceur du propos. Enfin voilà, on faisait vraiment un travail de proposition artistique qui était autre que je colle des vignettes et je mets un logo et un visuel. On était vraiment dans une recherche d'identification visuelle très approfondie. Et il y avait tout cet élan de jeunesse à ce moment-là qui fait qu'on se gargarisait tous ensemble. Et il y avait une énergie folle qu'on se transmettait, en fait, sans le vouloir, parce qu'on voulait toujours épater le copain à côté, qu'on allait proposer telle ou telle édition, tel ou tel visuel sur l'édition. Donc il y avait, je ne sais pas comment dire, mais une effervescence autour de la créativité qui était folle. Donc il y avait. C'était nous qui portions le truc, chacun à nos postes. On était trois ou quatre graphistes principaux. On portait les éditions nous-mêmes.
1: Et vous n'aviez pas de retour, parce qu'aujourd'hui, évidemment, avec les réseaux sociaux, etc. À l'époque, il n'y avait presque pas de forum non plus.
3: Si, il y avait des, si,
1: Si,
3: si,
1: il y
3: si,
1: avait
3: si, il y
1: quelques
3: avait des
1: forums.
3: grands forums,
1: Ok.
3: mais c'était. On a commencé à avoir des retours quand il y a eu des éditions collector avec des livrets,
1: Oui.
3: des packagings avec du gaufrage, avec
1: Oui. Des
3: du
1: coffrets qu'on
3: vernis
1: trouve encore
3: sélectif, tout
1: aujourd'hui
3: ça.
1: d'ailleurs
3: Oui.
1: à la vente neuve, ça veut dire que les tirages étaient phénoménaux, non, à l'époque. Parce qu'on les trouve encore en état
3: Le
1: neuf
3: tirage
1: aujourd'hui.
3: était. C'est vrai qu'à cette époque-là, dans les années 2003, 2004, 2005, 2006,
1: Oui.
3: ces années où une seule série qui ne se vendait pas, enfin qui ne se vendait pas, une série moyenne comme Lost Universe par exemple, Lost Universe c'est par les créateurs de Slayers,
1: Tenchimuyo, tout ça, non?
3: non,
1: Non, Slayer, c'est pas lequel?
3: je
1: Parce que
3: sais
1: pour
3: plus
1: moi,
3: si
1: le
3: c'est le même.
1: graphisme ressemble à ça, mais.
3: Ouais, mais je sais plus si c'était le studio AIC à l'époque pour Tenchimuyo, je sais pas si c'est le même pour Lost Universe. Lost Universe, c'était par le mangaka de Café Slayers, une série moyenne, hein, tu vois.
1: Ouais.
3: Eh ben, une série moyenne, on pouvait faire facile 10-15 000 exemplaires.
1: Ah
3: Chose
1: ouais,
3: qui,
1: d'accord.
3: avec Naruto dans les années. Enfin, aujourd'hui, Naruto, enfin, dans les années 2010, un Naruto, bon, ça ne se vendait pas forcément à 15 000 exemplaires, certains tomes, certains volumes. Je parle en vidéo, hein, je ne parle
1: Ouais, en
3: pas du
1: vidéo, en
3: manga.
1: DVD, bien
3: Donc,
1: sûr.
3: c'est pour dire que vraiment, n'importe quoi se vendait
1: Ouais,
3: à cette époque-là.
1: dès que
3: Donc,
1: t'étais
3: des
1: un peu
3: fois, quand il y
1: japonais.
3: avait Fruit Basket, ça a été un carton à l'époque. J'ai pas les chiffres, mais c'était un carton.
1: D'accord.
3: Donc, les tirages étaient, pas farineux, mais bon, ils étaient conséquents quand même pour des séries qui n'avaient pas de passage télé,
1: Ouais,
3: comme on
1: c'est
3: disait à
1: ça.
3: l'époque. C'est pas du DBZ.
1: Ouais, c'est ça. Donc on imagine pour DBZ, pour
3: Voilà,
1: Majin
3: ça c'était
1: Buu, pour Senseiya
3: des
1: aussi, vous avez
3: grosses
1: fait
3: circulations.
1: Senseiya.
3: Ouais, ben Senseiya, de toute façon, c'est ces trois licences. Et ces trois licences-là, c'est celles qui sonnent encore le plus aujourd'hui. Senseiya, DBZ et Ken.
1: Ouais.
3: Et bon, encore les séries, certaines séries, Tom Sawyer, bon, des trucs comme ça. Et encore aujourd'hui, moins, peut-être que forcément, ça a descendu, hein, ces séries-là. Mais on va dire les trois shonen de base,
1: Ouais.
3: c'est ce qui se vend encore en DVD aujourd'hui. Hein.
1: Puis elle a envie de transmettre aussi à nos
3: Et on
1: enfants, donc
3: transmet, bien sûr.
1: forcément. Ouais. Et j'ai lu que tu avais bossé aussi à cette époque avec des éditeurs étrangers, notamment allemands.
3: Oui, c'est vrai.
1: Est-ce que les attentes sont différentes en fonction du marché?
3: Alors là, ouais, non, non, pas
1: Non.
3: spécialement. Encore une fois,
1: Ouais.
3: on
1: Le
3: faisait,
1: cœur.
3: je fais ça avec le cœur, puis avec les datas qui étaient proposées. Et, hein, du coup, soit je me calais sur ce que faisaient les Japonais à cette époque-là, parce que là, tu me parles d'une époque qui est quand même un peu différente. Parce que là, quand tu me parles de Nippon Art, parce que j'ai bossé
1: Ouais,
3: pour eux, c'est le seul
1: ouais, ouais.
3: éditeur allemand avec qui j'ai bossé. On parle d'une époque où là on est en 2017, en
1: Donc là, ça y est,
3: 2016-17.
1: c'est le
3: Donc
1: bébé, là, ça y est.
3: là, par rapport à ce que je venais juste de parler
1: Ouais,
3: juste avant,
1: ouais.
3: l'époque de manga description, là il s'est passé 12 ans.
1: D'accord.
3: Donc ça a changé quand même.
1: Ouais.
3: Donc là, on était sujet aux allers-retours avec beaucoup plus verrouillé avec les ayants droit, qui fait que ben, généralement on avait moins d'espace de liberté, si ce n'est au verso. Où là, on avait quand même un peu plus d'espace de créativité. C'est là où je m'éclatais le plus d'ailleurs. Mais oui, pour l'allemand, les demandes n'étaient pas plus différentes que le français. Hein.
1: D'accord.
3: C'est juste que là, à l'époque, il y avait un peu plus de restrictions
1: Ouais,
3: créatives.
1: parce qu'on a fait un gros bond en
3: Ouais.
1: avant, mais et puis encore aujourd'hui, j'ai l'impression que les éditeurs, même si toi t'es plus dans le DVD ou le Blu-ray, même aujourd'hui, les éditeurs se plient vraiment en quatre pour proposer des éditions assez folles.
3: Aujourd'hui, oui.
1: Est-ce que justement le rapport des fans a changé l'objet, d'après toi? Tu vois ce que je veux dire?
3: C'est-à-dire, non, vas-y,
1: J'ai
3: dis-moi.
1: l'impression qu'aujourd'hui, les gens demandent davantage
3: Ah oui, ah
1: de goodies. Tu vois, il faut
3: oui.
1: forcément qu'il y
3: Ah
1: ait
3: oui.
1: une carte à l'intérieur,
3: Ben oui.
1: quelques fiches,
3: Ben
1: un
3: forcément.
1: poster. Enfin.
3: Tu passes 20 ans à manger du McDo, au bout de la 21e année, tu veux aller à Burger King ou tu veux aller à des mecs qui font des hamburgers artisanaux en
1: Ouais.
3: plein centre-ville, tu veux autre chose. Ben, là, c'est un peu la même chose. C'est-à-dire qu'on a tellement habitué à avoir des goodies, des belles éditions, parce on faisait des putains de belles éditions, excusez-moi du terme, dans les années 2000, 2010, on n'avait rien à envier aux Japonais. Donc aujourd'hui où l'objet ne se vend plus, il faut encore plus se creuser la tête pour proposer quelque chose d'original et qui parle aux futurs acheteurs pour qu'ils puissent mettre des billes dans quelque chose qu'ils ont en VOD, en abonnement,
1: Bah
3: sur
1: oui,
3: la
1: bien sûr.
3: plateforme.
1: Ouais,
3: Donc le rapport,
1: clairement.
3: il a totalement changé.
1: Ouais.
3: Et avec l'avènement des VOD, le rapport à l'objet est différent. Donc il était important avant, du moins de ma position, mais peut-être moins de la part des consommateurs. Aujourd'hui, ça, ils ont, ils sont, ils ont, il y a une demande, la demande est différente.
1: Ouais.
3: Et déjà, elle s'est réduite considérablement. Hein, mais voilà. Aujourd'hui, si on doit acheter une édition DVD, une édition Blu-ray, faut que ça aille valoir le coup. Il faut que le
1: Ouais.
3: visuel, il t'en mette plein la tête.
1: Et qu'il y
3: Et
1: ait plein de trucs.
3: le contenu.
1: Ouais. Et donc à un moment, tu fais plus seulement de l'exécution graphique, tu prends aussi des responsabilités artistiques plus larges, puisque tu deviens directeur artistique chez Dybex.
3: Oui,
1: Qu'est-ce
3: c'est.
1: que ça a changé, ouais, dans ton rôle au quotidien? Parce que là, j'imagine que ce n'était plus du tout la même
3: Alors,
1: chose. Déjà que tu
3: non.
1: travaillais énormément.
3: Détrompe-toi.
1: Ah ouais?
3: C'est-à-dire, attends, enfin, je te dis de 30 ans, mais si, tu veux dire quoi par ça a
1: Entre
3: changé
1: bah, où
3: drastiquement?
1: tu étais avec entre vous, tu parlais tout à l'heure, vous étiez
3: Oui,
1: 3-4 graphistes,
3: ah, oui, on
1: et
3: était dans
1: là
3: un studio,
1: bah,
3: on était une dizaine de personnes en
1: c'est toi
3: comptant
1: qui
3: le
1: chapeautes un
3: monteur,
1: peu
3: tout
1: tout le
3: ça.
1: monde, c'est ce que
3: Alors,
1: j'imagine moi, mais non, peut-être
3: non,
1: pas.
3: non, non, non, alors c'est ton droit de l'imaginer, mais ça se passe pas comme
1: D'accord.
3: ça, s'est pas passé comme ça, du moins dans ces petites boîtes, ça se passe pas comme ça.
1: Ok.
3: Bon, DA, c'est un bien grand mot, mais on va dire que je suis tout seul sur le pôle artistique, dans la création des packagings pour l'éditeur. Voilà. Et après, le seul référent, moi, que j'avais, c'est Carlo Levi, donc
1: Oui,
3: le boss
1: de Dybex.
3: d'Ibex. Mais ça se passait sensiblement de la même manière. Hein. Je proposais, et généralement, il était d'accord avec ce que je proposais.
1: Ok.
3: Donc, bon. Et après, il y a des réajustements, mais c'est des petits réajustements à la con, c'est des réajustements d'infos plus que de graphisme. Donc, bon. Et généralement, les bonus vidéo s'agrémentent au fil des mois, des allers-retours avec le Japon, de ce qu'on a droit, pas droit, ce qu'on dispose en matériel ou pas. Donc, du coup, voilà, les réajustements que je peux avoir du boss à ce moment-là, c'est plus ça qu'autre chose, quoi. C'est voilà,
1: D'accord.
3: finalement, on va mettre un bout de vidéo de 30 minutes, on va faire ci, finalement, ça, on l'enlève. Voilà, ces petits ajustements comme ça. Mais au niveau de la création, proprement dite, après, en amont, il y a la discussion, si c'est une édition collector, quel matériel on va utiliser. Par exemple, pour le Trigun, le premier film de Trigun, enfin, le seul film de Trigun qui est sorti, on avait envisagé le coffret comme si c'était un carton Amazon qui arrivait. Et d'ailleurs, on avait reproduit un petit peu ce qui avait été fait par les, enfin, reproduit ce qui a été fait par les Japonais, avec un marquage à chaud, comme si c'était un colis Amazon qu'on ouvrait à l'intérieur. T'avais le DVD du film, le Blu-ray du film, un storyboard.
1: D'accord.
3: Voilà. Et des fois, il y avait
1: Ouais.
3: des
1: Grosse, grosse
3: éditions un
1: édition.
3: petit peu originales où
1: Ouais.
3: on se creusait. On avait fait une belle édition aussi. C'est la dernière édition vidéo que j'ai fait pour Dybex avant que j'arrête. En 2018, on avait fait une édition grandeur, enfin, de la taille d'un laser disque. On avait sorti Cowboy Bebop, la série,
1: Ok.
3: dans un grand box, d'un format laser disque,
1: Ouais.
3: avec les disques logés dans un carton imprimé magnifique, un bel écran, un artbook là aussi de plus d'une centaine de pages, hyper quali, avec des illustrations de Cowboy Bebop magnifiques qui étaient prépubliées dans les Image japonais de
1: Ok.
3: l'époque.
1: Un peu à l'image de ce qu'a fait récemment Dynamic avec Evangelion, peut-être. Ils ont fait un gros coffret aussi avec à l'intérieur.
3: Ah oui,
1: Des
3: j'étais en train de.
1: reproductions des
3: Oui,
1: laser disques.
3: voilà, c'est ça.
1: Ouais.
3: Donc voilà, ça c'est. Mais c'est arrivé après. C'est le premier format laser disque que Dybex a sorti, c'était avec Cowboy Bebop.
1: Ok.
3: Et c'est celui qu'on avait essayé de sortir pour la Japan Expo en 2018. Et c'est le dernier projet sur lequel j'ai bossé avec eux. Parce qu'après j'ai arrêté, j'ai eu des problèmes. Mais voilà, là, forcément, il y a des. Sur certaines éditions, quand on sort de l'unitaire en Blu-ray, DVD, VHS, bah, des fois, il y a des éditions sur lesquelles On va avoir des réunions, savoir qu'est-ce qui va plaire, qu'est-ce qui peut plaire, qu'est-ce qu'on peut faire avec le matériel qu'on a. Bon, il y a des discussions intéressantes puisque
1: Ouais.
3: là, on va proposer, on va travailler en amont le projet. Et là aussi, c'est hyper intéressant parce que c'est là où on déploie toutes nos énergies, nos envies positives pour proposer un beau produit.
1: Et t'as pas tout à fait, je crois, répondu à la question tout à l'heure quand je te
3: Ah, peut-être
1: demandais
3: sûrement.
1: les éditions dont tu étais particulièrement fier, parce que là tu viens de nous parler de Cowboy
3: Oh,
1: Bebop, c'est
3: ouais.
1: un peu stylé quand même.
3: Ah ben oui, c'est
1: Quelles sont
3: stylé.
1: les autres, tu
3: Oh.
1: penses, c'était deux, trois comme ça qui te reviennent?
3: Alors bon, Dragon Ball forcément, parce
1: Ah
3: que
1: oui,
3: ça a
1: voilà,
3: une
1: tu m'avais
3: saveur
1: dit ça tout à l'heure,
3: particulière
1: c'est
3: et
1: différent de ce
3: voilà.
1: que t'as
3: Alors on va
1: parlé.
3: passer à autre chose. Alors on va
1: Voilà.
3: passer au niveau du DVD. Mais une série que j'avais, une des premières séries que j'ai bossé avec Déclic Images, mais c'est une série mais random, une vieille série de nuit des années 2000.
1: Ouais.
3: 98-99 au Japon, non, des années 2000 au Japon qui passaient, tu sais, dans des cases horaires qui passaient tard au Japon. Donc ça s'appelait DT Itron, je ne sais pas si tu as entendu parler de
1: Pas du
3: ça.
1: tout.
3: Une petite série de 6 épisodes donc, qui paye pas trop de mine, mais
1: Ouais.
3: je me suis régalé à faire le packaging parce que j'étais
1: D'accord.
3: parti dans un truc un peu underground avec des textures, sur-textures, des calques et des calques. J'avais. Franchement, je m'étais régalé de ce
1: Ok.
3: projet-là parce que c'était une série,
1: Ouais.
3: j'avais fait quelques années avec les séries de notre enfance, genre Heidi. Booba, Musclor, Transformers, tout ça. Et quand on m'a mis sur une série inédite à l'époque, hein, je crois 2005-2006, j'étais ravi. Et ça j'en garde encore aujourd'hui, tu vois, sur une série lambda,
1: Ouais.
3: une petite série qui casse pas, une série de science-fiction. Et j'avais adoré bosser sur ce titre-là, donc tu vois, il me revient en tête alors que franchement, elle est inconnue au bataillon. Et si je dois t'en donner une troisième, j'en ai plusieurs quand même en fait.
1: Ah,
3: Mais
1: dis-moi.
3: j'ai la mémoire qui flanche, mais bon, Évangélion.
1: Oui.
3: Évangélion, ça a été un grand coup
1: Ouais.
3: dans l'estomac. Quand on m'a proposé de faire Évangélion, j'ai travaillé sur l'Évangélion 2.22, donc le premier Blu-ray du film 2,
1: D'accord, ouais.
3: chez Dybex. C'est là où je suis
1: Ouais.
3: arrivé sur Dybex d'ailleurs, en 2010. Bon voilà, j'ai tout dit, hein. Dragon Ball, c'est mon ADN. Évangélion, c'est mon sang en fait. J'ai vibré pour Évangélion.
1: Ouais.
3: Mon amour pour l'animation japonaise s'est construit autour d'Évangélion.
1: OK.
3: Je
1: Ouais.
3: voue un culte à Évangélion, et quand on m'a proposé de bosser sur Évangélion,
1: Forcément, t'as levé la main.
3: ben forcément, je pouvais faire j'ai fait des nuits blanches, parce que, ben pourtant, j'ai rien apporté de fou, hein, puisqu'on a reproduit l'édition japonaise. Hein. Mais voilà, tu vois,
1: Ouais.
3: toujours une histoire de screenshot. Hein. Putain, je vais choisir cette screenshot. Voilà.
1: C'est moi qui l'ai fait.
3: C'est un peu ça.
1: Et du coup, tu as été vraiment, bah, pour le coup, aux premières loges.
3: Ah,
1: Ah,
3: ouais.
1: si, vas-y, vas-y.
3: Non, il y a une que je suis très fier, deux, j'ai adoré, j'ai surkiffé, et j'ai rattrapé tout ce que j'avais détesté faire dans mes premiers travaux pour Dragon Ball pour AB à l'époque, en 2001, qui
1: Ouais.
3: était ma première expérience professionnelle. J'ai eu l'occasion, on m'a reproposé, m'a recontacté pour faire Dragon Ball, le premier box Blu-ray,
1: Ah,
3: qui est sorti en 2022, si je dis pas de conneries.
1: ouais. Qu'on a
3: Et
1: tous acheté et qu'on attend la
3: qu'on
1: suite,
3: attend
1: bien
3: tous la
1: sûr.
3: suite, malheureusement,
1: Ouais.
3: elle
1: Je
3: n'arrivera
1: crois que
3: pas. Hein, je suis désolé de
1: c'est
3: décevoir
1: mort,
3: tout le monde,
1: ouais.
3: mais.
1: On est tous d'accord là-dessus.
3: Oui.
1: Et
3: À
1: qu'on
3: moins que
1: arrive
3: ça
1: à
3: change
1: quoi?
3: du côté des Japonais, mais c'est pas la faute d'Abe pour une fois. C'est
1: Et
3: la faute de la Toei.
1: qu'est-ce qui fait que ça bloque? Tu veux en parler ou.
3: Oui, bon, après, je suis pas légitime pour en parler parce que je n'ai pas le. Mais bon, d'ailleurs, je vais pas trop m'éterniser, on sait jamais. Il
1: Non,
3: faut
1: mais on n'est
3: pas
1: pas
3: trop parler,
1: obligé.
3: mais.
1: Je peux couper ça.
3: Non, non,
1: Hein.
3: non, tu peux ne pas couper, il n'y a pas de problème, mais. Bon, de toute façon, je l'ai dit à demi-mot sur mon Twitter.
1: Ouais.
3: Donc, en gros, il y a un problème entre ce que AB a proposé et ce que Toei voudrait proposer en termes d'image. Je ne parle pas de son. Beaucoup parlent du son, mais c'est surtout au niveau de l'image. Au niveau des masters utilisés, le travail d'AB est trop beau. Pour nous, pour tout le monde, pour le monde entier, puisqu'elle a été validée par le monde
1: Ouais,
3: entier, même
1: il
3: les
1: paraît que
3: États-Unis.
1: c'est ouais,
3: C'est magnifique.
1: c'est la plus belle
3: Le
1: édition au
3: travail qui a
1: monde.
3: été fait, a été remarquable.
1: Ouais.
3: Et du coup, il y a un désaccord à ce niveau-là. Mais après, voilà, j'en sais pas plus.
1: D'accord.
3: Ça m'aurait plu. Après,
1: Ok.
3: voilà. Mais voilà, c'est dommage. C'est très con, même, on va dire.
1: Ouais. À moins qu'un autre éditeur se penche sur la question, du coup.
3: Je sais
1: Mais
3: pas. Mais bon,
1: ouais.
3: non, parce que
1: Ouais, c'est triste. Enfin, c'est triste pour
3: si. Surtout
1: les
3: qu'on a
1: fans
3: mis
1: sur.
3: un moyen. Bon, c'est vrai que le coffret aurait pu être aussi avoir une meilleure tenue en termes de carton. Ils l'ont reconnu après. On avait prévu de faire du changement à ce niveau-là. Mais graphiquement, j'avais proposé à AB de faire un livret, ils ont accepté. J'ai fait
1: Des cartes postales,
3: des
1: livrées.
3: cartes postales. Bon, ça, c'était le petit plus. Hein. À la base, c'était une commande. Oui, il y avait deux versions, une version par Anime Store et une version AB Warner. Et
1: Ah oui,
3: il y
1: ouais.
3: avait les cartes postales qui
1: Oui,
3: faisaient la différence entre
1: c'est
3: les
1: ça, ouais,
3: deux
1: moi j'ai
3: éditions.
1: pris cette édition-là, ouais.
3: Avec les cartes postales.
1: Oui.
3: Bon, t'avais un plus en tout cas.
1: Voilà.
3: Mais donc ça veut dire que tu avais la version Goku Tenkaichi.
1: Exactement, oui. Avec les trois.
3: Avec le psy, ça c'est
1: Ouais.
3: un montage de moi. Et
1: Ok.
3: donc j'en suis
1: Trois, j'aurais
3: assez
1: dû te
3: fier.
1: l'amener, tu me l'aurais dédicacé, mais
3: Alors,
1: bon.
3: arrête, je vais pas t'abîmer le produit, arrête ça. Mais c'est gentil en tout
1: Même
3: cas.
1: si ça a de la gueule, enfin, c'est hyper
3: Ouais,
1: efficace,
3: mais
1: je
3: ça,
1: trouve.
3: et ça a été, ça a pas été trop discuté par la Toei alors qu'aujourd'hui, on est
1: Ah
3: en
1: oui.
3: 2022 et.

0: Ils vous donnent les fichiers aussi
1: Oui, bien sûr, ils donnent des fichiers, mais
0: Ouais.
1: bon, c'est des fichiers. Pour la
0: Ouais.
1: plupart, c'est des redraws ou des dessins qui ont été refaits par des mauvais artistes. Donc, bon. Mais bon, je suis arrivé à trouver quelque chose d'intéressant et mon montage, ils l'ont approuvé. Ils ont approuvé l'idée. Ils m'ont même aidé à me fournir des décors que je n'avais pas, que j'avais demandé. Donc, c'est super bien passé.
0: J'imagine
1: Même
0: le
1: si ça a duré
0: Tony.
1: longtemps, hein, les retours de la formation,
0: Ouais.
1: ça a duré plus de 2 mois. Ça a été long, mais c'était intéressant.
0: Malgré tout,
1: Parce qu'il y avait des
0: j'imagine que
1: discussions, tu
0: le
1: vois.
0: Tony d'il y a 20 ans,
1: Et voilà, il prenait sa
0: 20 ou 12
1: revanche.
0: ans, tu
1: Et puis
0: devais
1: il
0: être
1: prenait.
0: fou, quoi.
1: Ah oui, j'étais fou. Et puis je prenais ma revanche sur le Tony de 2021, qui
0: Ouais.
1: avait fait ses premières armes sur ça.
0: Ok.
1: Donc j'étais très. Ça, voilà, ça, je. Et puis j'avais fait le truc qui est très important pour moi, cette édition. J'avais proposé à AB de faire un livret dans lequel on faisait des screens, encore des screenshots de l'épisode, avec le staff par épisode. Le staff, pas uniquement le staff réalisateur, j'avais mis en lumière les animateurs. Et ça, j'y
0: Ok.
1: tenais et j'étais hyper heureux qu'on puisse accepter ma demande
0: Ouais.
1: et surtout validée par la Toei. Et ça, les éditions étrangères ne l'ont pas, par exemple. Ils
0: D'accord.
1: ont juste le réalisateur, le scénariste, et puis c'est tout. Alors que moi, j'ai mis les animateurs, le directeur d'animation, le storyboarder. Enfin voilà. Ça, c'était le truc que j'étais hyper fier d'avoir amené avec les comédiens de doublage que j'avais crédité, dont Brigitte Lecordier, Patrick Borg, tout ça, Eric Legrand. Et je voulais avoir un petit encart sur eux sur le livret. Donc voilà, c'est le truc que je suis fier, que j'ai pu amener. Voilà, c'est le petit truc que j'ai amené, c'est ça.
0: Mais c'est pas
1: Plus ma
0: rien.
1: proposition
0: C'est pas.
1: graphique qui me plaisait.
0: Ouais. Et qu'est-ce qui a fait
1: Après, j'arrête.
0: que.
1: Enfin, je me suis éternisé quand même.
0: Non, non, mais c'était super intéressant. Mais je voulais revenir justement sur des licences, évidemment, cultes comme Dragon Ball, Senseiya aussi. J'imagine que c'est très compliqué
1: Ah,
0: aujourd'hui juste de
1: Senseiya,
0: faire
1: j'ai fait un
0: de.
1: truc d'ailleurs, tiens.
0: Ah, bah tiens, est-ce que tu peux nous parler de ça avant que je
1: J'ai
0: te
1: fait
0: pose
1: les
0: ma question?
1: films.
0: Ah, les
1: Et
0: films
1: franchement, dans le 6, au tout début,
0: Lucifer
1: ouais,
0: et. Ouais, ok,
1: le
0: d'accord.
1: combo
0: Ouais.
1: de DVD. Enfin, je dis ça, c'est un aparté, parce que je sais que tu es fan
0: Ouais,
1: de Senseiya. Enfin,
0: complètement. Ouais, je les ai.
1: c'était les vieilles éditions, donc avec je pense pas que le master utilisé était le dernier.
0: Bah depuis j'ai racheté le Blu-ray
1: Ouais, voilà, il n'y a rien à voir.
0: avec
1: Hein.
0: ouais, évidemment,
1: Ça, c'est le truc
0: mais
1: que tu
0: bon.
1: trouves dans les cash converters, j'imagine.
0: Ouais, c'est ça,
1: Il y a beaucoup
0: exactement.
1: de méprésions dans les cash
0: Oui,
1: converters. Enfin, il y a beaucoup de
0: complètement.
1: choses à moi dans les cash converters d'ailleurs.
0: Ouais.
1: Si je veux trouver un
0: Musique
1: musée de
0: cache
1: mes
0: et tout,
1: travaux,
0: quoi.
1: je vais au cash converter.
0: Et ma question, c'était plus par rapport au. Qu'est-ce qui a fait en fait que ça a explosé? Ok. Mais qu'est-ce qui a fait que les ayants droit se sont dit, oulala, mais qu'est-ce qu'ils font avec nos produits là? On va peut-être mettre le holà et faire un peu plus attention à
1: Bah,
0: nos licences.
1: je ne sais pas, peut-être parce qu'ils se sont aperçus que des grands éditeurs comme AB Video, bah, ils ont fait de la merde, il faut dire ce
0: Ouais.
1: qui est. Ils ont fait de la merde avec Dragon Ball, avec d'autres licences, avec Princesse Sarah, où le personnage qui était dessiné
0: Ouais.
1: ressemble à Princesse Sarah, mais juste ressemblait. Ce n'était pas la Princesse Sarah du dessin animé. Donc peut-être ça, il y a une volonté comme dans les années 2000. En fait, ils ont voulu reprendre le pouvoir, tout simplement. Ils ont voulu reprendre le pouvoir sur une industrie sur laquelle ils pouvaient gagner de l'argent et sur laquelle, et ben, finalement, ils avaient très peu de prise à cette époque-là. Je parle des années 2000, ils ont commencé à tellement gagner de l'argent avec les ventes de droits à l'international pour exploiter leurs œuvres, ben, que forcément, il a fallu déployer des équipes de chez eux et puis pour pouvoir contrôler leurs œuvres, parce que le rapport à l'auteur, à l'œuvre, au droit, des propriétés japonaises, c'est
0: Ouais.
1: très important chez eux. C'est moralement, c'est hyper important. Donc du coup, il se fallait qu'ils supervisent d'une certaine manière.
0: D'accord.
1: Donc il y a des c'était au tout début de. En fait, c'était toute une industrie qui se créait, en fait, autant en France qu'au Japon, qu'en Italie, qu'en Espagne, depuis les fins des années 90, ben, toute une industrie s'est construite, et puis du coup, ben, forcément, il fallait y répondre.
0: Ouais.
1: Donc c'est à partir de là où il y a des équipes chez les Japonais qui se sont diversifiées pour contrôler les sorties à l'étranger, les ventes qu'ils faisaient, du coup, des contrôles, et ben, après, il faut justifier le salaire de ces gens-là. Donc du coup, ben, forcément, ils étaient là, ils ont fait partie du maillon de la chaîne. Dans la conception des produits de leur œuvre à l'étranger. Voilà. Si j'ai une explication à donner, c'est celle-ci.
0: Très bien.
1: Je connais que celle-ci, en tout cas. Enfin,
0: Elle
1: c'est
0: me
1: mon
0: va.
1: analyse.
0: Merci, Tony.
1: Je t'en prie.
0: Donc, terminer là-dessus.

0: dessus. Donc, tu as vraiment été aux premières loges d'un marché qui a beaucoup évolué au fil des années. Aujourd'hui, on est en 2026. Avec le recul, comment est-ce que tu as vu justement évoluer ce marché de la VHS, qui est ensuite devenu DVD, et aujourd'hui plus niche, on va pas se mentir, avec le Blu-ray?
1: Elle est dure cette question parce qu'elle me fait de la peine
0: Parce que
1: parce que...
0: VHS, il nous suffisait en fait d'avoir les épisodes, clairement. On était content avec ça. Enfin,
1: Oui, voilà, c'est...
0: DVD, c'était encore autre chose, il y avait des bonus, on cherchait à en savoir plus.
1: Ouais. Mais aujourd'hui, c'est de la niche, comme tu dis, hein. Et en fait, aujourd'hui, on est dans le culte de l'objet qui n'existe plus et qui va être recréé spécialement pour une sortie d'une œuvre. Et peut-être que l'intérêt réside uniquement là aujourd'hui, c'est-à-dire d'avoir un bel objet. Ceux qui sortent des éditions vidéo simples, je ne sais pas comment ils font pour s'en sortir. Parce qu'ils ne doivent pas en vendre beaucoup. Dernier Blu-ray que j'ai acheté, c'est le premier film de Galaxy Express.
0: Oui.
1: Parce que
0: Tu vois l'anime.
1: All the Anime font du très bon job. J'adore la graphiste d'ailleurs de chez All the Anime. Je la suis sur Twitter, elle est super gentille. Et très sympa et c'est une pointure. Et du coup, j'aime bien acheter leur édition. Ils ont sorti Gunbuster que j'ai aussi, l'Attaque des Titans que j'ai aussi. Donc, tu vois, j'achète pas de manga, beaucoup de manga, mais j'achète beaucoup d'éditions vidéo parce que bon, voilà, c'est l'objet. J'aime bien avoir moi ce qui m'excite quand j'achète une édition vidéo, c'est d'avoir. C'est pas les goodies qui m'intéressent. Moi, ce qui m'intéresse, c'est l'écran, avoir une belle finition de carton, un boîtier rigide. Avec un bon carton, de la bonne colle pour le graphisme hein, qui colle au carton. Voilà, je veux quelque chose de propre, de nickel. Moi, c'est ça qui me plaît aujourd'hui, avoir un bel étui, bien rigide. Et là, t'as quelque chose, t'as un objet de collection. Après,
0: Et
1: si c'est du grand format, tant mieux, hein.
0: le film qui
1: Et le
0: t'appartient,
1: film, c'est vrai que aussi le
0: il
1: film,
0: disparaîtra pas.
1: oui, c'est vrai. Mais bon, ça, je sais pas, tu vois. Parce
0: Nouveau
1: qu'il y a plein
0: dit.
1: de films que je peux pas relire aujourd'hui de DVD que j'ai acheté à l'époque.
0: Tanuko aussi font de très belles œuvres,
1: Oui.
0: Coco 13 est
1: Alors,
0: magnifique. Leur dernier
1: j'ai rien acheté de chez eux.
0: jeu, c'était Match Fonce.
1: Fonce.
0: C'est
1: Oui,
0: toi qui
1: et
0: aimes
1: m'a
0: les gros
1: donné. Oui,
0: écrans,
1: et puis
0: franchement.
1: j'adore ces séries-là d'Ozaki, c'est
0: Osamu Dezaki,
1: de
0: ouais. Là, c'est
1: Ozamu
0: le
1: Dezaki,
0: film,
1: hein.
0: hein. C'est le film
1: Ah, c'est
0: d'animation.
1: les films. Bah, bon,
0: C'est le
1: c'est
0: film
1: parfait, je ne l'ai pas
0: d'animation
1: vu en plus, que j'aime
0: de
1: beaucoup,
0: Dezaki qui est
1: très cher
0: magnifique.
1: frère, donc bon, voilà. Je pense que je pourrais craquer, et surtout si ce sont des gens passionnés qui travaillent dans
0: Aussi,
1: cette boîte.
0: qu'on a vu dans cette émission des vrais passionnés à
1: Tu
0: qui on
1: les as mis,
0: passe
1: d'accord, ok.
0: bonjour.
1: Tu les as reçus, ok.
0: Alors, à partir de 2013, tu passes du côté de la production manga avec IDP. Alors, IDP, c'est pour Innovation, Diffusion, Production. Tu rejoins IDP en tant que responsable éditorial et artistique. Alors, pareil, parce qu'en préparant cet entretien, pour le coup, je me suis un peu perdu sur IDP. Est-ce
1: Ouais.
0: que tu peux commencer par nous expliquer ce que proposait, ce que propose d'ailleurs toujours aujourd'hui cette société?
1: Cette société, elle a eu deux vies. Une première vie chez Huchèze,
0: Bruno
1: chez
0: René Huchez, Yves Huchez.
1: Yves Huchèze. Puis donc c'était un éditeur de vidéos qui faisait de très belles éditions vidéo, dont Les Trois Mousquetaires, L'Île au Trésor, tout ça. Ils ont fait des chouettes trucs avec Olivier Fallais d'ailleurs. Et ils ont été rachetés à une époque, à la fin du DVD, bon, quand ça se cassait un peu la gueule pour certains éditeurs. Après, bon, ça, je ne sais pas plus, mais voilà, ils ont été rachetés en tout cas. Et du coup, ils ont été rachetés par Benjamin Uzan. Donc, du coup, il a repris IDP pour continuer hein, dans l'édition vidéo. Hein. Et en même temps, on a voulu se diversifier. On a voulu se diversifier en nous mettant dans l'édition manga, en fait, tout simplement. Donc, moi, j'ai commencé le manga avec IDP. En fait, si tu veux, moi, je suis parti en 2007. Je ne sais pas si je dois te raconter l'historique, on s'en
0: Si,
1: fout.
0: si, si, si, vas-y. On prend tout, nous.
1: Ouais, là, tu couperas ou...
0: Non, non, je garde
1: Ah,
0: tout.
1: tu fais tout? Ok, bon, alors, ça marche. Ouais, putain, je vais raconter ma vie, là.
0: On est là pour ça, Tony. J'ai encore
1: Alors,
0: 12 pages.
1: non, arrête.
0: Non, non.
1: Ah, déconne pas.
0: Six.
1: Bon, après, j'ai toute la soirée, je m'en fous. Je dis à ma femme que j'avais pas d'heure pour rentrer. Donc, en fait, moi, c'est important pour moi de raconter ça.
0: Bien sûr.
1: Même si ça peut être bénin pour certains, mais moi, je suis parti en 2007 de Manga Distribution et d'Equipe Image. pour l'amour, donc rien à voir avec le schmilblick du manga, quoi que ce soit. J'ai trouvé l'amour qui a fait que j'ai dû partir, parce que l'amour se trouvait à Lyon, et dans le sud, bah forcément, ça coûte
0: D'accord.
1: cher, hein, les allers-retours.
0: C'est pour ça que de
1: Bref,
0: 2007 à 2013, j'ai pas
1: t'as un
0: trouvé
1: trou,
0: grand-chose.
1: c'est
0: Ouais,
1: vrai?
0: ça va pas.
1: Ben en fait, ouais, je suis parti et j'ai vogué dans mes galères et dans mes amours, dans mes bonheurs, tout ce que tu veux. Bref, c'était une belle époque. Je suis toujours avec la même femme d'ailleurs.
0: OK.
1: Donc ça, c'est plutôt la bonne nouvelle de l'histoire. Mais du coup, je suis parti et je suis parti en électron libre. J'ai profité un peu du chômage, tout ça. Et puis l'amour de l'animation, de l'amour de mon travail, hein, avant de parler d'animation japonaise, ce serait con de dire ça, parce que c'est juste l'amour de mon travail, a fait que ben, j'ai jamais coupé. Et avec l'équipe de Manga Distribution, c'est une famille. C'est une famille depuis début 2000, qui fait que j'ai toujours un peu travaillé, on a toujours un peu travaillé ensemble. Je faisais des éditions à l'époque, je faisais les éditions Gold de chez D-Bex.
0: Ah
1: C'est là où j'ai
0: oui.
1: rencontré
0: Ouais.
1: Carlo, on va dire,
0: Des
1: c'est à cette
0: éditions
1: époque-là.
0: très sympas aussi, hein.
1: Pardon?
0: Des éditions très sympas
1: Oui,
0: aussi,
1: très belle collection, très
0: abordables.
1: belle collection, et puis abordable. Et
0: Ouais.
1: quoi que n'en disent les rageux, parce qu'il y a beaucoup de rageux contre Manga
0: Oui.
1: Distribution. Bref, du chipotage. Ce sont des belles éditions qui étaient pour toutes les bourses, et
0: Ouais.
1: c'est bien, je trouve,
0: Au moins, tu avais la
1: que
0: série
1: de donner
0: complète.
1: de. Oui, et puis de permettre à n'importe qui, n'importe quelle
0: Carrément.
1: bourse.
0: Ouais.
1: Le manga, l'animation japonaise, ce ne doit pas être qu'élitiste en fait. Et
0: Et puis le
1: c'était
0: coffret
1: plutôt
0: était
1: une bonne
0: sympa
1: chose.
0: aussi. Enfin, je me
1: Oui,
0: souviens, j'avais pris celui
1: c'était
0: d'Evangelion.
1: du Digipack. Donc
0: Ouais.
1: du Digipack, ben, quand tu avais du Digipack, c'est déjà du collector. T'as pas juste un boîtier à marrer,
0: Ouais,
1: donc
0: c'est
1: c'était
0: ça.
1: hyper intéressant. Tu avais un petit livret. Bon, après, les dossiers à l'intérieur ne se valaient pas tous, mais il y avait une volonté de proposer quelque chose d'intéressant à petit prix. Donc moi, je faisais les coffrets Gold de d'Ibex. Et j'ai travaillé pour putain, comment il s'appelle? Black Box.
0: Ah oui,
1: Il
0: Alexandre
1: faisait.
0: Grigny
1: Et Christophe Geldron,
0: Christophe
1: qui était un
0: Geldron.
1: ancien de Manga Distribution d'ailleurs.
0: Ouais.
1: Et
0: Oui.
1: donc j'ai bossé un petit peu. Je bossais un peu avec tout le monde en fait, mais principalement avec Manga
0: Mais sur du
1: Distribution.
0: DVD aussi pour Black Box.
1: Toujours du DVD,
0: Ouais.
1: ouais, les Fatal Fury.
0: D'accord.
1: J'ai fait 5 ou 6 séries chez eux. Les Fatal Fury, les. Deux, trois trucs, mais je ne me rappelle plus
0: Ouais.
1: des noms. Et puis c'est là où j'ai commencé à travailler pour Dybex en freelance. En fait, je faisais plein de petits boulots en même temps pour deux, trois éditeurs. Et c'est là où en fait, j'ai été embauché par Dybex pendant 3-4 ans. Puis après, j'ai arrêté avec Dybex pour me mettre en freelance avec Dybex. Pour me mettre donc avec ID, pour revenir en salarié avec IDP,
0: D'accord.
1: pour lancer la collection de manga, la
0: Ah.
1: première collection de manga d'IDP dans le Boys Love. Donc voilà, en gros,
0: D'accord.
1: si je raconte ça, c'est bon, j'oublie des détails,
0: Ouais.
1: mais voilà.
0: On parle du label Anna déjà là ou
1: On parle du label Boys Love, pas
0: Ah
1: Anna
0: oui,
1: encore,
0: pas
1: du
0: Anna
1: label
0: encore. Allez,
1: Boys
0: c'est bien
1: Love.
0: ça, ce que je
1: Et le
0: voulais.
1: lancement du manga, en fait,
0: OK.
1: c'est là où j'ai commencé à me familiariser avec ce qu'était le métier d'éditeur de manga.
0: D'accord.
1: Et du coup, je me suis remis, en fait, je travaillais toujours avec Benjamin, donc celui qui a récupéré IDP.
0: IDP, ouais.
1: Et du coup, donc j'ai jamais cessé de travailler avec eux, parce que comme je dis, c'est une grande famille. On a toujours travaillé ensemble, on a toujours aimé travailler ensemble. Et du coup, j'ai lancé l'édition, le label d'édition, le premier label d'édition de IDP, alors qu'eux, ils continuaient la vidéo avec les Haikyuu, avec Wakanim. Ils ont fait ils sortaient beaucoup de séries encore hein, à
0: Okay.
1: cette époque-là, avant qu'ils se lancent définitivement que dans le manga avec Meian. Donc, du coup, on a lancé le premier label avec Benjamin de manga chez IDP,
0: Qui s'appelait
1: et
0: comment ce label
1: qui
0: alors?
1: s'appelait Boys Love, tout simplement.
0: Boys Love, ok.
1: Et en parallèle, c'est moi qui gérais en parallèle aussi toutes les sorties de Dybex. Même si j'étais parti de Dybex, c'est moi, en freelance, je
0: D'accord.
1: continuais à bosser avec eux.
0: Ok.
1: Et tout ça pour dire que j'étais très boulimique de travail à
0: Ouais,
1: cette
0: tu
1: époque-là. Et c'est ce qui a fait que
0: m'étonnes.
1: j'étais avec. Là, ça a été compliqué. C'était le
0: Ouais.
1: début. Un des débuts. Au début, ça a été. Mais quand le manga a commencé à bien marcher. Là où le burn-out, quelques années après, est arrivé, il m'a mis une claque, il m'a dit, bon,
0: D'accord,
1: stop,
0: stop.
1: tu restes
0: Freine un
1: avec
0: peu.
1: tu restes tranquille et tu choisis.
0: Ouais, ok.
1: Même si tout le monde était au courant que je travaillais chez Destif, ça, mais enfin, j'avais plus les épaules pour supporter autant de travail. Donc voilà, ça c'était un peu le contexte en fait,
0: Ok,
1: que je voulais
0: ouais, bah bien sûr,
1: parce
0: ouais.
1: que moi je sortais du. Je ne connaissais pas le manga Boys
0: Ouais,
1: Love. Hein.
0: ah oui, non plus.
1: Donc je ne sais pas si ta
0: Bah,
1: question
0: juste,
1: arrive,
0: ah,
1: mais
0: si,
1: c'était quoi ta question
0: le Boys Love,
1: d'ailleurs?
0: ça arrive. Mais ma première question, c'était comment est-ce que t'as fait la transition entre l'anime et le manga?
1: Ben voilà,
0: Ok.
1: c'est ce que j'ai essayé de te faire comprendre, même
0: Ouais,
1: si je me suis
0: ouais,
1: mal pris.
0: ouais. Non,
1: Mais
0: mais
1: en
0: j'ai
1: gros,
0: bien capté,
1: voilà,
0: mais.
1: le Benjamin m'a proposé une nouvelle aventure.
0: Ouais.
1: Nos liens font que ben, j'ai pas pu refuser parce que je trouvais ça hyper excitant, déjà de retravailler intégralement ensemble et de lancer du manga. J'ai eu une envie énorme de relever le challenge,
0: Ouais.
1: tout en ne sachant pas ce qu'était le Boys Love à ce
0: D'accord.
1: moment-là. Même si on me l'a écrit sur le papier, hein, Benjamin
0: Ouais.
1: m'en a parlé. Mais je savais pas.
0: Donc tu
1: J'ai
0: savais pas ce
1: appris.
0: qu'était du boys love, tu savais ce qu'était du manga, mais est-ce qu'il y a des différences entre travailler sur de l'animation et travailler sur du manga?
1: Ça n'a rien à voir, même si
0: Ouais.
1: ça a tout à voir.
0: Donc tu as
1: C'est-à-dire que
0: tout
1: tu
0: à
1: travailles avec
0: apprendre
1: un
0: aussi là, alors.
1: ordinateur, des logiciels de pré-presse, des logiciels de retouche d'image, et
0: Ouais.
1: c'est la même chose, sauf que ben, forcément, on est sur un autre média, donc ça change un peu. Un peu. En fait, il y a tout qui change, malgré tout. Il y a tout qui change, parce qu'on a une approche de. Moi, jusqu'à présent, moi, je suis un artisan dans l'industrie du manga. Dans l'édition, j'étais un artisan qui répondait à des commandes. Là, je répondais à des commandes, mais en même temps, je commençais à me familiariser avec ce qu'était l'édition, c'est-à-dire aller chercher les licences
0: Ouais,
1: de manga
0: ouais.
1: au Japon.
0: D'accord.
1: Chose que je ne faisais pas pour la vidéo, par
0: Ah,
1: exemple.
0: tu faisais ça aussi pour le manga, pour Boys Love alors.
1: Ouais.
0: Ok.
1: Dans la sélection, pas les deux premières années, mais avec le label Anna, oui.
0: Donc Boys Love, tout à apprendre. Tu connaissais pas évidemment. Et puis,
1: Non.
0: même aujourd'hui, je connais très peu finalement ce genre de manga, je dois bien le dire. Pourquoi ce choix en fait du Boys Love? Pourquoi vous
1: Alors,
0: n'êtes pas
1: pourquoi ce
0: parti sur
1: choix?
0: des licences
1: Alors,
0: comme tout le monde?
1: c'est très bête. C'est très bête parce qu'en fait, le marché était déjà saturé en 2012.
0: Ouais.
1: Tout simplement. Notre volonté de vouloir. Benjamin, c'est quelqu'un qui a une appétence dans les projets folles qui fait qu'il voulait se lancer dans le manga parce que ça faisait plus de 20 ans qu'il travaillait pour le manga, pour l'animation japonaise. Et voilà, le manga, c'était une corde qu'on n'avait pas encore à notre arc.
0: OK.
1: Donc, du coup, on a voulu se positionner et quel était. Pour commencer, déjà, il fallait se positionner sur un secteur qui était pas libre, parce qu'il y avait déjà Taifu qui était le seul acteur avec quelques tomes de chez Tonkam à l'époque, mais Taifu était le seul acteur historique de Boys Love en France. Donc on s'est dit, le marché qui est le moins obscurci par la concurrence,
0: D'accord.
1: c'est le Boys Love. Ça peut être intéressant déjà. Graphiquement, on a eu des contacts avec une maison d'édition qui nous envoyait plein de mangas pour qu'on puisse juger leur catalogue. C'était assez intéressant, même si c'est assez déconcertant quand tu ne connais pas Boys Love. Mais bon, voilà, on s'est lancé le challenge de lancer une édition, de nous lancer dans le manga. Et puis, voilà, on est passé par ce biais-là parce que on a eu l'opportunité, via un agent, de pouvoir nous y intéresser. C'était plus simple pour
0: D'accord.
1: pouvoir rentrer sur le marché du manga.
0: Mais il fallait le sentir aussi ce truc-là, parce que le Boys Love aujourd'hui, tout le monde
1: Alors oui,
0: connaît. Enfin,
1: ouais. Mais à
0: tous ceux qui
1: l'époque,
0: s'intéressent au
1: ouais, mais
0: manga
1: à
0: connaissent.
1: l'époque, malgré tout, à l'époque, c'était déjà une niche.
0: Ouais.
1: Et qui
0: Ouais.
1: dit niche dit un milieu de passionnés. Et il n'y a
0: Ok.
1: rien de plus intéressant
0: Ouais,
1: dans le
0: bien sûr.
1: travail que de
0: Ouais.
1: travailler
0: Ouais.
1: pour des passionnés. Déjà d'une, parce que le marché était pas saturé, donc il y avait de la place.
0: Ouais.
1: Parce qu'on sentait qu'il y avait Il y avait une demande qui était. On sentait la demande et l'offre, elle était pas. Elle dépendait qu'un seul éditeur. Donc il y a eu une place à jouer. Donc on a joué
0: Ouais,
1: cette
0: ouais.
1: place-là. Donc on l'a senti dans cette manière-là. Benjamin l'a senti dans cette manière-là. Et c'est là qu'il m'a proposé de gérer toute cette partie-là avec lui,
0: Ok.
1: avec l'agent qui nous a permis de rencontrer notre première maison d'édition avec laquelle on a bossé et avec qui on a lancé le Boys Love. C'est en l'occurrence la société Kaiosha avec qui on a fait nos premières sorties pendant les deux premières. Donc, on travaillait encore avec eux, mais voilà, pendant les deux premières années avant l'arrivée d'Anna, on a travaillé exclusivement avec cette société-là.
0: Ok, alors on va parler. Pardon, t'avais terminé ou tu voulais
1: Oui,
0: rajouter?
1: non,
0: Non?
1: j'ai terminé.
0: Alors on va parler d'Anna
1: Je
0: dans un
1: parle
0: instant.
1: beaucoup, hein.
0: Non, mais c'est parfait, c'est parfait. Donc, parce que Anna fait partie du groupe IDP,
1: Tout
0: Via
1: pareil.
0: Beyan, enfin tout ça. Pour Meian, qui fait également partie donc du groupe
1: Ah, mais Yann, t'es
0: IDP,
1: arrivé après, hein.
0: c'est
1: Parce
0: arrivé
1: que,
0: après Anna?
1: alors,
0: Ah,
1: c'est arrivé
0: voilà,
1: après
0: tu
1: Anna.
0: vois,
1: Parce que
0: c'est
1: là,
0: là
1: tu
0: où je
1: vois,
0: me suis perdu complètement.
1: alors, le Boys Love, quand on a commencé à signer nos premiers titres et on a commencé à travailler sur nos premiers mangas, on est
0: Ouais.
1: en octobre 2012.
0: D'accord. Ok.
1: D'accord. Anna est arrivée en 2015
0: D'accord.
1: et Meian est arrivée en 2018.
0: Ah
1: Donc,
0: ouais.
1: quand même, il s'est passé 8 ans avant l'apparition du label Meian chez
0: Ouais,
1: IDP.
0: d'accord.
1: Donc, ça, c'est important aussi. Il y a eu quand même 8 ans avant l'arrivée de Kingdom en
0: Ouais,
1: France
0: c'est ça.
1: et du lancement de Meian, bien sûr.
0: Du fameux Kingdom. Bah alors donc, on va parler d'Anna maintenant. Et encore une fois de Boys Love. Du coup, c'était une continuité. Pourquoi est-ce que vous n'avez pas continué avec Boys Love et que vous avez décidé
1: Tout
0: de...
1: simplement parce que avec Boys Love, on s'était cantonné à travailler et diffuser uniquement les titres d'une seule et même société qui était Kaiosha.
0: Ah, ouais.
1: Et en fait, parce que moi, je ne connaissais pas Boys Love en 2012, et pendant 2 ans, ben forcément, j'ai eu le temps d'apprendre, d'appréhender le média qui était l'homofiction, parce que le Boys Love, c'est de l'homofiction dessinée par des femmes, généralement pour des femmes. Mais aujourd'hui, ben, ça a bien changé parce que c'est ouvert à tout le monde,
0: Ouais.
1: aux hommes, aux femmes, à tous les gens en fait. Et c'est ça qui est magnifique. Parce que moi, je ne connaissais pas Boys Love, mais j'ai appris à aimer le Boys Love. Alors que j'ai aucune culture du Boys Love. C'est quelque chose que je ne connaissais pas. Et puis bon, les histoires de cul en manga, honnêtement, c'était pas mon délire déjà à l'époque. Les Mademoiselles Météo, je ne sais pas si tu as entendu ces trucs-là, les
0: Non.
1: trucs de cul, des hentai de l'époque.
0: Je connais Eugene, mais je me suis arrêté là.
1: Voilà, mais ça, mais déjà à l'époque, moi, c'était pas mon délire.
0: Ouais,
1: C'est-à-dire que
0: ok.
1: moi, la vie sexuelle, ça se passait en dehors des BD. Ça me titillait pas, en fait.
0: Ouais,
1: Donc,
0: je
1: du coup,
0: comprends.
1: j'étais
0: J'ai pas ce kink
1: vraiment.
0: là non plus.
1: Ben voilà, tu vois,
0: Le taille, ça me
1: j'avais
0: parle
1: pas
0: pas,
1: ce
0: quoi.
1: vice-là,
0: Ouais.
1: entre guillemets, même si c'est pas
0: Oui, c'est
1: forcément
0: pas
1: un
0: un
1: vice,
0: vice, mais
1: mais
0: c'est.
1: on va dire que c'est quelque chose, c'est un média dans le cul qui m'intéressait pas.
0: Ouais, je
1: Donc, du coup,
0: comprends.
1: vraiment, j'étais vraiment vierge et novice. Et ben, j'ai appris à aimer, même si j'ai été choqué au début, je me suis dit, putain, qu'est-ce que c'est, ces trucs? Mais ils se montent dessus et tout, deux gars et tout. Bon, c'était au début, je me suis dit, putain, c'est bizarre, quoi, tu vois.
0: Ouais.
1: Surtout que je faisais pas des trucs d'érotisme avant, donc du coup, voilà, ça a été un peu compliqué, mais c'est très très vite passé en dernier plan, en fait. Parce que le Boys Love, déjà, il a beaucoup évolué dans les années 2010. Et non, avant les années 2010, et à partir de 2010, il s'est ouvert à tous les genres et de sous-genres. Boys Love, au final, c'est un genre à part entière. C'est le shonen, il est cantonné au shonen. Le Boys Love, il n'est pas cantonné au Boys Love.
0: Ouais,
1: Tu vois,
0: ok.
1: c'est-à-dire que
0: D'accord.
1: dans du Boys Love, ça part à la base de romance entre deux garçons, mais on va passer par tellement de thèmes différents, l'handicap, thème gore, fantastique, vampirique. Tout ce que tu veux, il y a de tout. Et c'est très engagé aussi dans la lutte LGBT. Il y a énormément de choses. C'est très riche. Et graphiquement, c'est d'une puissance. Putain, j'en parle comme si j'ai. Je suis sûr, j'ai appris à l'aimer,
0: Ouais,
1: ce genre-là.
0: c'est impressionnant. Ouais.
1: Il y a une puissance graphique qui est magnifique. Elle est géniale. C'est génial à voir l'évolution graphique de toutes ces autrices qui vont proposer du Boys Love. Donc voilà, ça a mûri tellement, ça s'est tellement transformé que c'est de parler d'une histoire de fesses dans Boys Love, c'est une grosse erreur. Même si, bon, ça fait partie, mais il y a des livres, il va y avoir 20% de cul, 10%, d'autres 0%,
0: Ouais.
1: d'autres 70%. Il y a de tout. C'est vraiment un genre et des sous-genres.
0: Et alors justement, comment est-ce que tu fais ton choix? Parce qu'aujourd'hui, tu es responsable de collection de
1: Ouais.
0: Anna. Comment est-ce que tu fais ton choix parmi
1: Ben, c'est
0: tous les
1: difficile parce
0: titres?
1: que. Il y en a qui disent, bon, ben, ils ne savent pas où se placer. En fait, ce n'est pas qu'on sait où se placer, c'est qu'on essaye de toucher tout le monde.
0: Ouais.
1: On essaye d'être. En fait, moi, la volonté que j'ai amenée à. Pour revenir à la question précédente, ou pourquoi Boys Love s'est transformé en Anna, c'est que déjà la volonté de proposer autre chose. C'est-à-dire
0: Ok.
1: qu'on travaille avec une seule maison d'édition japonaise. Et une seule maison d'édition japonaise, qu'est-ce que c'est? Ce sont différents éditeurs, des tantôt. De mangaka qui ont plus ou moins une vision qui se ressemble. C'est-à-dire que au sein même de ce groupe-là, les histoires se ressemblaient, les dessins, même s'ils venaient d'autres de mangaka différentes, on avait quand même on avait une ligne directe, une ligne éditoriale qui était qui se retrouvait un petit peu dans chaque tome, dans chaque cover. Et du coup, bah, quand tu voyais ce qui se passe à côté, tu fais putain, mais merde, il y a
0: C'est
1: énormément de
0: dommage.
1: choses qui
0: Ouais,
1: sortent chez d'autres
0: d'accord.
1: éditeurs, parce que c'est comme les autres maisons d'édition, Shogakukan, Shueisha, enfin toutes les autres maisons d'édition et tous les autres labels dans le manga dit classique, ben là c'est pareil. Il y a énormément de maisons d'édition qui font du boys love et la proposition était folle. Du coup, il faut qu'on se diversifie. On peut pas rester avec une seule ligne éditoriale et finalement des histoires de lycéens ou d'amis d'enfance, on tourne un peu en rond. Donc, du coup, la volonté de se diversifier et d'aller chercher ailleurs.
0: Ok.
1: Et ailleurs, il y avait une proposition aussi folle là et d'avoir des trucs hyper passionnants à travailler, à proposer. Donc aujourd'hui, si je dois définir Donc ça, c'était la volonté du lancement de Anna. Et Anna s'est installée avec du succès. On a pu répondre à beaucoup de gens. On a pu éduquer d'une certaine manière un nouveau public à l'ouverture de ce média-là qui est le
0: Ouais,
1: boys love,
0: ouais,
1: avec
0: ouais.
1: énormément du soft, du moins soft, comme je disais tout à l'heure. Donc du coup, il y a eu un véritable engouement et un succès qui se dément pas encore à l'heure actuelle. Hein, ça marche très très bien. Bon, même si on est plusieurs sur le marché, hein, plusieurs éditeurs, donc forcément c'est différent. On a moins de monopole qu'avant. Avant, on était deux. Mais voilà, j'essaie de toucher un peu tous les genres. Donc du coup, c'est très diversifié. Donc on est aussi, en fait, Anna est aussi diversifiée que ce que le boys love est. Réellement dans la proposition japonaise en fait.
0: Okay.
1: Donc bon, on peut retrouver tout et n'importe quoi dans la collection Anna.
0: Et alors, quelles sont les grandes
1: Façon de
0: autrices
1: parler.
0: les grandes autrices de genre, si tu devais nous conseiller un titre
1: Alors,
0: pour moi, un point qui ne connaît rien du tout, je vois ce dont ça parle, mais j'en ai jamais lu pour
1: notre plus gros best-seller,
0: me
1: c'est L'étranger de la plage. Donc il y a le film animé qui est sorti, c'est notre plus gros succès chez Anna.
0: confesser. Ok.
1: C'est L'étranger de la plage, donc on suit deux jeunes amoureux au bord de la plage, enfin au bord de la plage dans une île japonaise. On suit leur quotidien en fait, c'est tout. C'est un slice of life, donc on va suivre leur quotidien. Donc ça, c'est vraiment. Bon, il y a des petites scènes, mais franchement, sur 190 pages, il va peut-être avoir 4-5 scènes de sexe. Mais bon voilà, c'est un peu comme si tu allais voir un film sur TF1 à
0: Oui, bien sûr.
1: 20h50. Ben voilà, tu vas voir deux, trois scènes. Donc c'est reste assez anecdotique. Mais donc ça, c'est vraiment notre plus grosse vente. Et graphiquement, c'est une tuerie, des personnages très expressifs. Il y a une belle rondeur dans les visages. C'est très détaillé avec des décors, au niveau des personnages. C'est un titre vraiment parfait. Il y a Idamari Gakikoeru, qui marche très bien chez nous, qui est notre deuxième meilleur succès. Et après, il y a un autre titre qui, là, c'est un vrai coup de cœur pour moi. Bon, il y en a d'autres, mais bon, je ne vais pas tous les énumérer là, mais c'est l'auteur Zack, Zakk, qui a un trait de dessin mais sublime, très expressif dans les regards, dans les yeux. Et là, on suit l'histoire d'un mec, un peu un loser, un ancien designer de mode qui a connu un petit passage de gloire et qui va avoir le syndrome de la page blanche et qui va un petit peu devenir un peu l'ombre de lui-même. Et il va rencontrer un mec un soir en clochard, un beau gosse, clochard, qui va ramener chez lui. Il va une histoire qui va naître entre eux. Il va, par le biais du mannequinat, parce que le mec est tellement beau qu'il va le faire travailler en tant que mannequin, et puis ça va lui redonner l'énergie, le souffle de
0: De
1: vouloir
0: créer.
1: de créer une nouvelle collection. Et
0: Ok.
1: puis ils sont hétéros tous les deux. Et du coup, il y a une attirance qui se joue, et puis c'est tellement bien amené dans le storyboard qui est très cinématographique chez l'autrice, qui fait que on se fait absorber et on ressent même des. Il y a beaucoup d'émotions dans ce manga et on nous dépeint cette histoire d'amour où il y a très très peu de scènes sur trois mangas. L'histoire tient sur trois tomes, il y a peut-être trois pages de scènes en dessous d'une douche. Et voilà, elle m'a touché cette scène-là et toute la série m'a touché. Et ça, c'est un vrai coup de cœur. Et graphiquement, c'est une bombe. Ça s'appelle
0: Super.
1: Canis Dire Hater.
0: T'en parles très bien en tout cas, ça
1: Canis,
0: donne très envie.
1: Canis. Voilà.
0: Ok.
1: Et c'est cette autrice-là, je finis avec ça. Elle a signé des adaptations de Disney chez Pika. Tu vois, rien à voir.
0: D'accord, ouais.
1: Mais voilà, elle a un style de dessin qui est très Disney, parce que moi,
0: On retrouve ça aussi dans son style de
1: je
0: dessin.
1: suis un enfant de Disney aussi,
0: Ouais.
1: Picsou, tout ça, et un côté très Disney dans sa manière de. Dans l'expressivité des regards des
0: Ok.
1: personnages, tout ça. Bon, il y a quelque chose chez elle qui est très très beau, très hypnotisant. Bref, voilà.
0: Très
1: Je crois
0: bien.
1: que je t'ai vendu mon coup de cœur.
0: C'est parfait.
1: Tu le lis pas
0: C'est
1: après
0: vendu.
1: ça?
0: C'est vendu.
1: Je te
0: J'achète.
1: l'enverrai, tiens d'ailleurs. Comme ça, tu
0: C'est
1: prendras pas la
0: gentil.
1: démarche.
0: Merci beaucoup. Je voulais qu'on reste avec Anna, parce que 2024, c'est un moment important pour toi, j'imagine, et pour les éditions Anna, puisque vous accueillez votre première mangaka à l'occasion de
1: Ah oui,
0: Japan
1: j'allais dire, mais de
0: Expo.
1: quoi parlez-vous?
0: Mais oui,
1: Enfin, de quoi parles-tu?
0: avec l'autrice Owal. Voilà.
1: Owaru,
0: Owaru.
1: exact.
0: Comment s'est construit ce projet? Ça m'impressionne toujours, ça. Est-ce que tu peux nous parler des coulisses de cet événement?
1: Alors, c'est très, c'est là aussi, c'est toujours des histoires très simples parce que quand
0: Ouais.
1: ça, les histoires se construisent, généralement, il y a une volonté de part et d'autre
0: D'accord,
1: qui
0: il y
1: se
0: a une
1: fait.
0: envie des deux côtés.
1: Une envie des deux côtés. Là, c'est l'éditeur Takeshobo qui nous a demandé s'il ne voulait pas qu'on invite une mangaka. Et il nous a proposé plusieurs mangaka, dont Owal. Moi, je lui dis Owal, parce que j'ai du mal à le dire avec la prononciation japonaise. Donc, on va dire
0: On t'en
1: Owal, ce sera
0: voudra pas
1: beaucoup plus
0: ici.
1: simple, tu m'en voudras pas. Et
0: Si
1: dont
0: elle nous écoute,
1: Owal.
0: j'espère qu'elle nous en voudra pas non plus.
1: Pardon?
0: Si elle nous écoute, j'espère qu'elle nous en
1: Ouais,
0: voudra pas non
1: non,
0: plus.
1: poula. Non. Du coup, ouais, donc ils nous ont proposé quelques mangaka qui avaient envie de venir en France
0: Ok.
1: et qui avaient envie de nous rencontrer. Et nous, Owal, c'est quelqu'un. Alors là, pour le coup, j'aurais pas. Je vais être honnête, hein, parce que je suis pas là pour jouer un personnage. C'était pas mon premier choix.
0: Ouais.
1: Et pour la simple et bonne raison que elle fait des trucs très coquins.
0: D'accord.
1: Ça, c'est pas mon délire non plus. Hein. J'ai aimé et j'aime le Boys Love dans sa proposition graphique, mais bon, voilà, quand c'est tourné un peu trop cul, bon, c'est pas pour moi.
0: Ok.
1: Je le travaille, mais c'est pas pour moi. Je suis pas la cible. Et du coup, bon, même si elle a un bon coup de dessin, c'est pas mon premier choix, mais c'est toujours la même façon. C'est toujours dans tout ce que j'ai fait, c'était aussi, et avec Benjamin aussi, hein, donc celui avec qui je travaille, le PDG de IDP, la volonté de faire plaisir. Ça, c'est une
0: Ouais.
1: notion aussi qu'on n'en parle pas assez souvent. On parle toujours du côté financier, nanana. Okay, on est une entreprise, on doit gagner de l'argent pour faire vivre les salariés et faire vivre la société. Mais on oublie aussi qu'il y a une volonté, il y a des passionnés
0: Bien
1: derrière
0: sûr.
1: chez les dirigeants, aussi, en premier chez les dirigeants, nous aussi, enfin, l'équipe, hein. Donc, la volonté de faire plaisir, c'est quoi? C'est bon, ben, cette autrice, elle a signé plusieurs titres chez nous, parce qu'on a au moins 6-7 titres chez nous
0: D'accord.
1: qui ont trouvé leur public, qui ont bien marché. C'est pas un grand succès, mais ce sont des séries qui ont des tomes qui ont des one-shots qui ont bien fonctionné. Donc, du coup, on s'est dit, ben, on n'a jamais fait venir
0: Ouais.
1: de mangaka. Elle est suivie chez nous en France, elle a quand même des gens il y a des fans qui seraient heureux de la voir. Donc on s'est dit, on est parti d'un postulat très simple. Ben voilà, on a envie de faire plaisir aux gens qui la suivent parce que nous on l'éditait depuis 5-6 ans. On s'est dit, elle a envie de venir en France, de venir nous rencontrer. Ben, ça nous fait plaisir de savoir qu'il y a un échange qui peut se faire et en même temps, ça peut nourrir la curiosité et l'envie aux fans qui ont ces ouvrages de venir la rencontrer pour une dédicace. Ça s'est construit autour de ça, tout simplement. Et
0: D'accord.
1: puis, ça s'est fait facilement. Et ce qui est super dans cette histoire, c'est qu'il s'est avéré qu'elle est venue avec son éditrice. Et ce sont deux femmes merveilleuses.
0: OK.
1: Deux femmes merveilleuses avec qui j'ai passé une semaine, je me suis occupé d'elle du matin au soir avec ma traductrice Mathilde, que je salue si elle m'écoute. Si elle m'écoutera. On a passé un merveilleux moment pendant 5 jours, de la prise en charge à l'aéroport jusqu'à la fin de leur voyage avec nous. On s'est régalé. C'était des gens très agréables à rencontrer et avec qui on a discuté. Bref, une belle expérience.
0: Et justement, tu parlais de plaisir aussi pour les lectrices, les lecteurs. Comment est-ce que ça s'est passé, cette
1: Très,
0: rencontre avec
1: franchement,
0: le public
1: super. Les gens,
0: français?
1: ils étaient trop contents.
0: Ouais.
1: Déjà d'une, parce que, ah, enfin, chez Anna, on a
0: Ben oui,
1: enfin
0: c'est ça aussi.
1: une mangaka.
0: C'est pas tous les jours qu'on voit une autrice de Boys
1: Non.
0: Love en France.
1: Non, non, il va en avoir une cette année encore. Elle ne sera
0: Ok.
1: pas chez nous, mais on participe aussi à à sa venue.
0: D'accord.
1: Je dis que ça.
0: Bien sûr.
1: Mais oui, c'est bon. Typhoon, notre concurrent principal à l'époque, aujourd'hui, je ne sais pas, mais parce qu'ils sont plusieurs. On en fait venir souvent, régulièrement. Donc bon, on n'est pas non plus. Enfin voilà, c'était notre première.
0: Ouais.
1: L'autre éditeur avant nous on en a fait venir. Donc on n'a pas la primeur du truc. Juste, bon voilà, on s'est fait plaisir, on a fait plaisir. Et c'était cool.
0: Là, c'était sur Japan Expo, on n'a pas parlé tout à l'heure. Je ne sais pas si tu as fréquenté, toi, les conventions à l'époque, dans les
1: Ben
0: années.
1: oui,
0: Ouais,
1: avant d'être
0: aussi.
1: dans la marmite,
0: Ouais. Parce que
1: avant d'être dans la marmite, j'étais
0: t'es tombé très vite dans la
1: je
0: marmite,
1: suis comme
0: finalement.
1: toi,
0: Donc,
1: voilà,
0: ouais.
1: j'étais biberonné à Anime Land.
0: Mais l'époque manga distribution aussi, tu étais peut-être déjà sur un stand ou
1: Ah oui.
0: ouais, c'est ça en
1: Enfin,
0: fait.
1: attends, tu veux dire quoi?
0: Est-ce que tu fréquentais les conventions avant de
1: Ah
0: bosser
1: oui, bien
0: dans le
1: sûr.
0: milieu?
1: Mon premier cartooniste. Oui,
0: Ouais.
1: parce que je t'ai pas tout raconté.
0: Bah oui, c'est vrai que enfin, le
1: Mon premier
0: cartooniste, parce que c'est
1: cartooniste
0: de
1: où j'ai
0: là-bas, quoi.
1: rencontré d'ailleurs l'équipe de manga distribution avant que j'y travaille.
0: Ouais.
1: Donc c'était en 99 ou 2000. Moi, mon premier cartooniste, c'est en 95, à Toulon.
0: Avec
1: À
0: Shingo
1: 15 ans. Ouais.
0: 95?
1: Ouais. Attends, en 95 ou 96, je sais plus. C'est qui qu'on m'évitait en 95 ou 96?
0: Pour moi, c'était Shingo Araki 95, mais
1: Alors
0: peut-être
1: non, alors
0: pas.
1: c'était
0: Non.
1: 96
0: Ouais, peut-être
1: alors.
0: que je me trompe, hein, dans les
1: Mais
0: dates.
1: je
0: Je
1: crois que
0: suis
1: j'ai
0: pas
1: pas
0: bon dans
1: vu.
0: les
1: Non,
0: dates, ouais.
1: Shingo Araki, j'étais pas là.
0: Ok.
1: J'avais 15 ans, 16 ans, donc
0: Ouais.
1: je crois que j'ai commencé à 16 ans. Ma mère m'y a amené le matin, bichette. Elle m'aimait tellement que faisait tout pour me faire plaisir. Et j'en ai plein d'anecdotes sur elle avec ma passion. Et elle m'a toujours fait plaisir. Je l'adore. Bref, je ne vais pas partir sur ça, mais voilà, c'est quelque chose qui me tient à cœur. Voilà. Et du coup, elle me déposait le matin, elle venait me récupérer le soir.
0: Ouais.
1: Elle essayait de tourner dans Toulon pour que je puisse vivre ma meilleure journée au
0: Un
1: stand,
0: cartooniste,
1: au
0: ouais.
1: cartooniste, parce qu'à l'époque, on allait au cartooniste
0: Ouais.
1: pas forcément acheter des trucs, mais pour voir des avant-premières dans l'amphithéâtre avec les films, en avant-première des épisodes de séries télé, en
0: Ouais.
1: avant-première des éditeurs. Aujourd'hui, tout le monde s'en fout.
0: Bien sûr.
1: Aujourd'hui, on va à Japan Expo pour acheter la figurine, pour faire des free hugs. Encore, ça c'est bien.
0: Pas
1: Il y a
0: que, pas que,
1: le
0: pas
1: côté
0: que.
1: humain. Et ça c'est bien qu'il y ait le côté humain
0: Ouais.
1: que les gens se
0: Ouais, les free
1: rencontrent.
0: hugs, il y en
1: Ça
0: a
1: c'est
0: moins quand
1: beau.
0: même.
1: Il y en a quoi?
0: Il y en a moins des free
1: C'est vrai, il y en a
0: hugs.
1: moins?
0: Ah ouais, c'est devenu gênant quand même ça.
1: Ah ouais.
0: Tanya, non.
1: Non, par
0: Ne
1: contre,
0: trimballe
1: ça.
0: plus jamais avec une pancarte free hugs, s'il te
1: C'est
0: plaît.
1: vrai?
0: Non, non.
1: Pourquoi? Qu'est-ce qui se passe?
0: Voilà, un peu
1: Il y a des
0: spécial quand
1: rivaux.
0: même. Un mec de 40 ans qui se trimballe avec une.
1: Ah! Ouais, ça peut être gênant, c'est vrai,
0: Ouais.
1: mais bon, tant qu'il y a que de l'amour à partager, moi ça
0: Oui,
1: va.
0: bien sûr.
1: J'arrive à.
0: Mais c'était ça aussi à cette époque, c'était de se rencontrer, parce qu'on ne
1: À
0: vivait pas.
1: l'époque d'avant 2000?
0: Ouais.
1: Ben, avant 2000, alors
0: On
1: moi
0: devait être entre
1: je
0: nous.
1: sais pas ça, parce que moi je l'ai pas vécu, c'était pas un entre-soi avec des copains, moi j'y allais seul.
0: Oui,
1: Moi j'ai
0: mais
1: toujours vécu
0: justement.
1: le truc seul, mais j'allais pas
0: Bien sûr.
1: rencontrer.
0: Ah oui,
1: J'étais.
0: t'allais pas au contact des autres,
1: Non, ben non.
0: échanger dans les files d'attente, ou des trucs comme
1: Oui,
0: ça.
1: voilà, ça arrivait
0: Ouais.
1: comme ça, bien sûr. Oui, il y
0: Mais tu
1: avait
0: t'apercevais à
1: quelques.
0: ce moment-là que t'étais pas tout seul aussi.
1: Oui,
0: C'est
1: voilà.
0: ça que
1: Bon,
0: je trouvais
1: déjà,
0: super
1: t'arrivais sur
0: agréable.
1: place, tu disais, bon, ok, je
0: Ouais.
1: suis pas seul, je suis
0: Ouais.
1: pas anormal.
0: C'est ça.
1: Comme on a essayé de nous faire
0: Ouais,
1: poser,
0: ouais.
1: tu es anormal. J'étais pas anormal, donc ça, c'était cool. Mais bon, j'allais pas retrouver des copains à jouer, j'allais voir des gens qui étaient guidés par les mêmes envies,
0: Ouais,
1: les mêmes
0: les passions.
1: passions, et ça, c'était beau à voir. Et puis bon. On allait voir des épisodes de séries inédites en avant-première sur un grand écran.
0: Ouais.
1: On pouvait rencontrer il y avait des dédicaces, il y avait l'équipe d'Anime Land avec qui j'avais pu discuter, des magasins, certes, forcément, mais on y allait pour vraiment autre chose. Hein. Aujourd'hui, on y allait pour chercher des pépites. Parce qu'à
0: Ouais.
1: l'époque, on allait chercher un artbook, on partait à la mine, on partait à la guerre pour récupérer des objets, pour
0: Ouais, c'est
1: récupérer quelque
0: ça.
1: chose. Aujourd'hui, on parle d'un temps où il n'y avait pas Amazon, il n'y avait pas le libre-échange, enfin le libre-commerce via Internet, il n'y avait pas les réseaux sociaux. On y allait presque quand on arrivait dans des trucs comme ça, c'est comme si on sortait d'une grotte. Putain, mais il y a
0: Ouais.
1: d'autres gens comme moi, ah, oh, il y a ça, il y a ça. Oh, je l'ai vu dans le magazine, dans la pub sur Anime, dans le pub, la pub de Conci, sur Anime Land, j'ai vu ça. Enfin, il y avait tout à dévorer, en fait. Donc, je sais plus pourquoi je te dis ça, mais
0: Non, on partait sur les conventions,
1: les
0: parce que
1: conventions.
0: je...
1: Donc, oui, j'en ai fait avant.
0: Ouais, ok.
1: J'en ai fait avant et je les
0: D'accord.
1: ai fait chaque année en mode professionnel après,
0: Ouais.
1: bien sûr.
0: Ok. Alors, je te propose maintenant de partir un petit peu...
1: T'as encore des questions pour moi?
0: Oui, j'en ai encore beaucoup.
1: Non.
0: Parce qu'on n'a même pas évoqué Meyane, alors... voilà, on va quand même l'évoquer,
1: Oui, bon, mais Yann, oui,
0: Mais tu bosses
1: c'est.
0: aussi sur certaines licences, et je voulais
1: Oui,
0: rentrer là-dessus.
1: Après, Meian, je suis un prestataire, juste un prestataire, donc je
0: Mais
1: vais en
0: c'est cette
1: parler, pas de
0: partie
1: problème, hein.
0: prestation qui m'intéresse parce que j'ai vu que tu
1: Ouais.
0: avais bossé sur des titres comme Kengan
1: Oui, c'est
0: Ashura,
1: vrai, c'est vrai, c'est vrai.
0: Mitsantrovich Yabako et Doro Meon.
1: C'est vrai.
0: Je sais que c'est un titre qui te tient
1: J'avais où?
0: particulièrement à cœur.
1: Lequel, Kengan?
0: Ouais, non? Ah, j'ai cru comprendre en voyant passer certains de tes posts.
1: Ah ouais?
0: Ouais, non, pas du tout,
1: Peut-être. Non, non,
0: alors.
1: mais j'ai adoré la patte graphique, en tout cas.
0: Ouais.
1: Mais je suis... Alors, j'adore Dragon Ball, mais je suis pas un fan de baston.
0: Ok. Ouais,
1: Bizarrement.
0: non, mais ça se comprend.
1: Tu vois?
0: Ouais, je comprends, ça oublie.
1: Noritaka, à la limite, un manga, mais...
0: Ouais.
1: Mais non, c'est vrai que ça... j'ai aimé bosser sur cette licence parce que je vais dire pourquoi j'ai aimé bosser sur cette licence parce que je sortais un peu du Boys Love
0: Ah oui.
1: et ça m'a fait du bien de rebosser sur le
0: D'accord.
1: shonen
0: Ouais.
1: qui plus est super bien dessiné, ce
0: D'accord.
1: que je n'ai pas du tout pensé de Baki que je n'aime pas parce que ce n'est pas
0: Ok.
1: ma
0: Voilà, c'est dit.
1: voilà, c'est pas mon délire en termes graphiques,
0: D'accord.
1: mais il y a un succès énorme en tout cas. Mais voilà, c'est j'ai beaucoup aimé Kengan parce que il m'a permis de me
0: Ouais,
1: de
0: je
1: sortir un
0: comprends.
1: petit peu du Boys
0: Ouais.
1: Love et ça fait du bien, quoi.
0: Ouais,
1: Tu
0: clairement.
1: t'aères, quoi.
0: Bah alors du coup, sur ce genre de titre, t'as vraiment un rôle très complet sur toute la chaîne de fabrication. J'aimerais justement qu'on prenne ce titre en exemple, que tu nous expliques un peu en fait ton rôle sur une série de ce
1: Alors,
0: type-là.
1: sur une série de ce type-là, mon rôle, il est un peu réduit par rapport à Anna.
0: Oui.
1: Là, je ne choisis pas le titre. C'est l'équipe. C'est surtout
0: Éditorial.
1: Benjamin qui
0: D'accord.
1: s'occupe, Benjamin et son fils François qui s'occupe de ça. Moi, je récupère. Là, on va dire, je mets plus une casquette de producteur entre guillemets, c'est-à-dire je vais produire une prestation. Et là, c'est-à-dire que je récupère donc les datas.
0: Ouais.
1: Je récupère les datas. Je vais dispatcher le matériel au lettreur que j'aurais choisi.
0: OK.
1: Au traducteur que j'aurais choisi, mais c'est sur j'ai plus ce travail-là sur Anna, sur Kengan, tu vois, c'est pas le bon exemple parce que c'est vraiment un one shot avec Kingdom. Kingdom, en fait, si tu veux, quand j'ai eu la charge de Kingdom, parce que Kingdom, j'ai arrêté de produire Kingdom à partir du tome 71, donc bon, j'avais produit quand même 71, on
0: Ouais,
1: est en
0: j'ai vu ça,
1: 73, donc
0: ouais.
1: je suis allé loin, mais j'ai produit le premier Meian avec Kingdom, mais c'est pas moi qui l'ai choisi là aussi, c'était un vrai coup de cœur du PDG, de IDP,
0: Qui l'a bien senti.
1: exactement, enfin en tout cas qui a pris le pari parce que personne ne
0: Ouais, c'est
1: voulait.
0: clair. Ah oui, personne ne voulait à
1: Personne
0: l'époque.
1: ne l'a voulu.
0: D'accord. Il n'y avait personne
1: Un
0: qui
1: gros
0: voulait.
1: titre chez Shueisha comme ça qui restait dispo après tant de tomes,
0: Ouais.
1: c'est parce que elle était un petit peu complexe à travailler historiquement. Enfin, elle devait faire peur. Mais en tout cas, voilà, il y a eu un coup de cœur parce que le boss avait été fou de cette série. Et il est toujours fou de cette série. Et on a pu la récupérer après des tests. Donc on était très heureux. On travaillait avec la Shueisha, c'est toujours un plaisir. Hein. Un plaisir, une épreuve, un challenge, tout ce que tu veux. Et du coup, bon, voilà, je l'ai amené comme ça. Donc, mais en fait, là, on a travaillé plus de concert avec Benjamin. On était une équipe. On a trouvé des fans pour nous aider à adapter le titre avec le traducteur. Donc, c'était un travail où on a été plusieurs à bosser dessus. Il y avait une belle énergie collective parce que forcément il y avait une grosse fanbase sur Kingdom.
0: Ouais.
1: Donc voilà, donc là, comme pour Kengan, je
0: Mais
1: m'occupais.
0: Kingdom, juste pour rester
1: Ouais.
0: 2 minutes là-dessus, sauf erreur de ma part, j'ai eu l'impression qu'il l'a pas pris tout de suite, que ça s'est installé sur un temps assez long.
1: Alors, où c'est comment tu as remarqué ça?
0: Ben, je sais pas, j'ai l'impression que ça a popé, pas récemment évidemment, mais
1: Ben chaque année, mois en mois, on a
0: ouais,
1: gagné des nouveaux
0: il
1: lecteurs.
0: y a
1: Ça,
0: du nouveau lecteur au fur et à mesure. Ben,
1: c'est
0: justement,
1: une
0: quand
1: série
0: vous.
1: qui a pris avec le temps.
0: Et comment vous faites pour accompagner un titre aussi long? Parce que tu te disais, là, je crois qu'on en est aujourd'hui à
1: 73,
0: 77,
1: ouais.
0: c'est ça?
1: Ah
0: Un
1: oui,
0: tome paru,
1: ah
0: hein? Ouais, enfin, c'est ce que j'ai
1: oui,
0: vu
1: c'est
0: en préparant
1: ça. Ouais.
0: l'émission.
1: Parce que moi, j'ai arrêté, non, 74, ouais, donc oui.
0: Alors, comment vous
1: On en
0: faites
1: est là, ouais.
0: pour bosser sur un titre aussi long? C'est votre One
1: Ben, en
0: Piece,
1: fait,
0: quoi.
1: c'est vrai que putain, c'est énorme. Hein.
0: Oui,
1: Mais en fait,
0: 77.
1: déjà,
0: Mais
1: y a
0: c'est
1: une
0: pas terminé.
1: publicité qui se fait toute seule, parce
0: Ouais.
1: que la série fait souvent partie du top 3 des ventes à la sortie d'un tome au Japon.
0: Ok.
1: Et des tomes en circulation aussi, ils sont pas, je connais pas le top hein, de mémoire, mais bon, ce sont des titres qui sont toujours dans un top. Donc du coup, la communication sur les réseaux se fait par elle-même, hein, parce que ben voilà, les éditeurs japonais communiquent là-dessus. Donc forcément, c'est un titre qui va apparaître dans un fil d'actualité des réseaux assez régulièrement. Et puis en France, il y a eu ce titre a été longtemps attendu, rêvé par une grosse partie de la communauté, parce qu'il y a une belle communauté de bons influenceurs sur la série, avec qui on a bossé aussi, et qui ont fait que il y a toujours un vivier de un socle de fans qui ont été là pour défendre la série et en parler. Et plus tu vas parler de quelque chose, tu le sais aujourd'hui, plus tu vas en parler sur les réseaux,
0: Ouais, bien
1: et plus
0: sûr.
1: tu vas intéresser, tu vas amener, tu vas, ça va être, ça va rassembler en fait. Et à partir du moment où ça rassemble, après le titre, on a trouvé une sortie de croisière qui était assez. Nous, on sort beaucoup de titres. On a un rythme de sortie qui est. Je crois que c'était 2 tomes tous les 2 mois ou tous les 3 mois, je ne sais plus exactement. J'en ai tellement fait, c'est tellement été.
0: Pour Mayan.
1: Pour Meian, je
0: Ouais,
1: parle de Kingdom
0: parce que
1: uniquement.
0: là, oui.
1: Donc, du coup, la régularité a fait que, ben voilà, on pouvait se plonger dans le récit sans avoir à attendre des mois. Du coup, ça aussi, ça a aidé à ce que ça puisse fidéliser les gens et donner confiance qu'un titre ne sera pas abandonné. Donc, du coup, ben, ça en gagne le bouche à oreille, tout ça, en fait. Et on le travaille, en fait. Enfin, je vais pas dire très peu, mais avec des bannières, des pubs, des précommandes, les réseaux sociaux. Mais voilà, c'est un titre qui vit de par lui-même, en fait.
0: Et
1: Et
0: les
1: de parce
0: coffrets aussi.
1: que.
0: Les
1: Ah oui, c'est vrai, les
0: coffrets,
1: coffrets
0: c'est quand
1: exacts.
0: même quelque chose. Enfin,
1: Oui,
0: vous êtes
1: il y
0: les
1: avait
0: seuls à
1: l'abonnement,
0: faire.
1: excuse-moi, j'ai oublié ça.
0: Ouais,
1: Et oui,
0: vous
1: j'ai
0: êtes les
1: parti
0: seuls à
1: sur un
0: proposer
1: titre. Oui, c'est un modèle.
0: ce modèle économique.
1: Oui, c'est un modèle, mais c'est un modèle économique Manga Distribution faisait déjà à l'époque. Avec les coffrets 8 VHS, parce que ce sont. On n'a jamais mis Benjamin, donc le PDG de Manga Distribution à l'époque, sur un piédestal pour beaucoup de choses, parce qu'on l'a souvent décrié, alors que franchement, il a eu des idées de génie, dont les coffrets VHS de série. C'est lui aussi qui a amené ces idées-là chez AK Video avec les Cobras, tout ça, parce qu'ils étaient très amis à l'époque. Et du coup, il a amené un système comme la collection Gold qui est accessible pour toutes les bourses et le système de l'abonnement. On est arrivé déjà à l'époque, dans les années 2000, avec les abonnements, la collection des DVD de Cosmocats, Transformers, Maître de l'Univers, tout ça.
0: Je me souviens pas de ça,
1: Il y avait les pubs à la télé qui étaient passées, et c'était des abonnements aussi. Donc on a toujours eu ce modèle-là, en fait, un peu comme Hachette ou comme. Je dis Hachette ou Atlas. Donc on a toujours eu ce modèle-là, on l'a toujours travaillé plus ou moins ce modèle-là. Parce que nous-mêmes, IDP, on s'autodiffuse. Ça, c'est ce qui est, on n'est pas dans un réseau de distribution comme Pika, où ils ont Hachette ou Interforum. Donc on est assez autonome. Donc du coup, c'est un modèle qu'on a toujours travaillé.
0: Vous n'avez pas de diffuseur. Parce que je sais que mon libraire, par exemple, a tous les kingdoms, mais c'est tout.
1: Oui, bah, c'est un peu, en fait, on a les diffuseurs, c'est nous. C'est nous, c'est nous-mêmes, on s'auto-diffuse en fait, on est auto-distributeur, on a tout, les casquettes, et déjà à l'époque de Manga Distribution, c'est pareil.
0: Vous n'avez pas de commerciaux qui font le tour des
1: Alors,
0: librairies.
1: la seule différence qu'on a avec les autres, c'est qu'on n'a pas de commerciaux qui font les tours des librairies. On a des commerciaux, on a des équipes commerciales. Déjà, à l'époque de Manga Distribution, on avait une armée de commerciaux en VPC. Donc ça, on a toujours gardé ça. Mais on ne se déplace pas, on ne travaille pas de la même manière. Donc c'est peut-être pour ça aussi que des fois, on n'est pas autant distribué. Mais après, on nous trouve à la FNAC, de partout. Mais on est dans les librairies, les libraires choisissent. Vont être plus sélectifs parce qu'il n'y a personne qui vient pour un peu défendre le
0: Ouais,
1: steak
0: c'est
1: en
0: ça.
1: gros par rapport à d'autres. Donc du coup forcément on a des parts de marché qu'on a moins parce qu'on est un peu moins présent, on est présent différemment. Mais voilà, c'est la seule différence.
0: J'ai vu, après, je pense qu'on va terminer ce bout-là. Tu supervises aussi le lettrage et la gestion
1: Oui.
0: des onomatopées. Alors, c'est un sujet dont on a déjà parlé dans cette émission. On en a parlé aussi en off tout à l'heure avec Spade, Anaïs et Martin du Black Studio. Comment, toi, est-ce que tu abordes les onomatopées? Est-ce que tu les gardes? Est-ce que tu les enlèves? Tu les
1: Alors,
0: traduis? Tu les adaptes?
1: on les traduit toujours. C'est le minimum, donc on les traduit. On ne fait pas du remplacement. Enfin, on ne recrée pas. Sur le Boys on fait du sous-titrage. On fait un sous-titrage qui, dont on essaye de toujours garder la même teneur graphique que l'onomatopée japonais. Donc on essaie de trouver, si l'onomatopée est blanc avec contour noir, on fera un onomatopée blanc avec contour noir. On essaie de choper l'équivalent de la fonte japonaise dynamique dans ce qu'elle propose pour essayer de restituer la même en français, même si c'est du sous-titrage. On ne fait pas comme Panini où ils sous-titrent avec une seule police. On essaie de travailler, d'avoir une vraie proposition graphique le plus possible. On prend pas le boys love pour un sous-genre, on prend le boys love comme un genre à part entière qui doit être respecté et on doit respecter nos clients. Donc on fait un travail plus ou enfin on fait un travail comme les autres éditeurs en tout cas, mais on sous-titre. On fait pas du remplacement comme du Dragon Ball, du Glénat sur des grosses licences où ils francisent les onomatopées en français en virant les onomatopées japonaises. Les seules choses que je vire, c'est des petits, j'appelle ça les petits pets de mouche moi. Les petits pets de mouche, les petits manuscrits, les A, les O, les M, les onomatopées d'expiration, d'inspiration. Si c'est sur du fond blanc, par exemple, et que c'est un petit pet de mouche, qui c'est pas graphique, je les supprime, parce que ça va alourdir la case pour pas grand-chose. Dans ces cas-là, je supprime. En fait, voilà, il y a un juste milieu, et en fait, c'est vraiment, il y a une sensibilité à avoir qui se fait immédiatement quand tu vois la planche. Là, tu gardes, là, c'est graphique, tu gardes. Et le but, toujours, de travailler de façon à ce qu'on n'alourdisse pas la page inutilement. Et dès que je peux, si vraiment je vois que certaines planches sont lourdes, eh ben je vais faire un coup de tampon. Moi-même, je m'y applique des fois si je ne suis pas satisfait du travail du lettreur. Pour. Désenfler la page qui a trop de. Il y a trop d'informations
0: Visuellement,
1: visuelles.
0: elle est trop,
1: Elle est trop
0: trop
1: chargée, jusqu'à
0: chargée,
1: trop d'informations. Dans ces cas-là, ben, je vais redupliquer. Enfin, je vais. Dupliquer, généralement, c'est sur des trames. Donc, je vais travailler, je vais faire un travail de composing. Je vais recomposer la case. Et là, je vais mettre un onomatopée français. Ça sera plus du sous-titrage. Donc, en gros, j'oscille un petit peu entre les deux techniques. J'essaie de trouver d'être le plus juste et de faire vivre le dessin et de le faire respirer le plus possible. Voilà, c'est un petit peu ma ligne directive que j'ai. Et vu que je supervise chaque page, ben voilà, des fois je perds beaucoup de temps à retravailler ce qui ne me convient pas. Mais généralement, j'ai des très bons prestataires et je les en remercie du travail qu'ils font avec moi. Mais j'ai une très belle équipe.
0: Bien. Alors IDP depuis 2025, c'est aussi la renaissance de Noévé Graphics. On va aussi en parler évidemment, parce qu'aujourd'hui, elle était très impliquée dans à la fois les nouveaux projets de la maison, mais aussi les suites tant attendues.
1: Oui.
0: Comment est-ce que tu as abordé, toi, ce retour
1: Alors,
0: après cette période d'arrêt?
1: je ne connaissais pas Noévé, je connaissais juste de nom. Juste de nom, leur communication. Et là, comme je vais me répéter, donc IDP qui s'est chargé de ressusciter Noévé.
0: Et on les en remercie.
1: Merci. Donc on a eu cette volonté de. Enfin, Benjamin a eu la volonté de redonner vie au beau catalogue de Noévé.
0: Voilà, qui connaissait le catalogue, alors du coup, Benjamin, certainement.
1: Oui, il connaît énormément de choses, à contrairement à ce que certains
0: Ben on
1: peuvent
0: l'attend
1: dire.
0: dans cette
1: Ce
0: émission.
1: sont, oui, c'est vrai que j'en parle beaucoup ce soir, mais c'est avec plaisir, parce que je trouve que il faudrait en parler même plus. Mais donc, il connaît le catalogue très bien. Il a ses coups de cœur. Moi, j'avais mes coups de cœur. J'ai appris à connaître, hein, comme le Boys Love, et c'est arrivé. En fait, tout simplement, il a eu cette volonté-là, donc avec Bertrand, donc le directeur de Noévé, de reprendre le chemin des publications. Donc voilà. Donc du coup, il a fallu pour ça toute la partie éditoriale, toute la production éditoriale. Mais il a fallu trouver un bureau, puisque ça ne passait plus par Bertrand. Bertrand était là juste en tant que directeur éditorial, secondé par Benjamin, donc, du coup, qui revenait redonner vie à tout ça. Et on avait besoin d'un studio. Donc, vu que moi, je suis un boulimique du travail, il est venu me proposer. Et vu que moi, je ne sais pas dire non
0: Mais
1: et
0: t'avais déjà
1: que
0: deux, trois trucs à faire quand même.
1: j'avais toute la collection Anna Collection, Anna Book.
0: Ouais, c'est ça.
1: Quelques Meian que j'ai pu produire Kingdom, c'est pour ça que j'ai arrêté parce que là c'était plus possible. Biblouz, ça c'est
0: Ah oui.
1: Biblouz, c'est moi qui m'en occupe et j'aime beaucoup cette série, j'en suis fier aussi.
0: Oui.
1: J'en ai pas parlé tout à l'heure, mais voilà, ça c'est une série beaucoup plus que Kengan en tout cas.
0: D'accord.
1: Enfin, c'est quelque chose que j'apporte plus d'importance, personnellement. Et donc, du coup, bah, forcément, bah, on
0: Parce que là,
1: propose du
0: vous
1: travail.
0: récupériez tout un catalogue,
1: Tout
0: c'était
1: un
0: pas
1: catalogue,
0: juste
1: là,
0: deux
1: c'était
0: trois
1: la folie.
0: titres, c'était.
1: C'était la
0: Ben
1: folie.
0: oui, c'est une folie. Puis il y avait de l'attente aussi
1: Il y avait
0: derrière.
1: de l'attente, il y avait toute une énergie. Enfin, tous les vases communicants étaient faits pour qu'on puisse être propulsé dans une énergie incommensurable, dans le sens où on a tout donné.
0: Ouais.
1: Mais vraiment, c'était sportif. C'est-à-dire que moi, au mois de novembre, on a commencé déjà un peu à en parler. Au mois de janvier, on a donné le feu vert. Moi, j'ai dit, OK, je suis partant. Donc, c'est-à-dire que, en gros, pour te donner une ordre d'idée,
0: Esprit
1: avec
0: shonen.
1: Anna, ouais, esprit shonen à fond, pour te dire un peu mon ordre d'idée, avec Anna, je produis entre une vingtaine de titres par mois. Moi et mes prestataires et mon studio.
0: Ouais,
1: D'accord?
0: déjà, c'est.
1: Donc là, c'est comme si on faisait un plus 20 en plus.
0: Ouais.
1: Donc, je me suis retrouvé du jour au lendemain à faire 40, à produire 40 tonnes. Et du coup, au mois de janvier, il a fallu dire, allez, OK, feu vert, on y va. À partir de là, et ben, je suis rentré en guerre. En guerre, mais c'était. Enfin, je travaille
0: C'était pas de
1: mieux
0: la
1: dans le
0: guerre.
1: stress.
0: Ouais.
1: Je travaille mieux dans le stress qu'en mode tranquille, chill. J'arrive pas à bosser dans le mode tranquille.
0: Ok.
1: J'ai besoin d'être
0: Faut qu'il y ait un peu
1: bousculé.
0: d'urgence.
1: Ouais, j'ai besoin de bousculer. Et ça, c'était un coup de fouet incroyable. Donc, il a fallu constituer une équipe. Il a fallu reprendre contact avec les anciens traducteurs, les anciens lettreurs, pour essayer de garder le
0: Ouais.
1: plus possible une continuité.
0: Ouais, qui au moins passe ce travail-là aussi à faire de d'essayer de trouver quelqu'un qui se rapproche de la trad.
1: Ben, dans ce métier-là, les gens, plus ou moins, qui travaillent sur des séries, tu as envie de les faire, s'ils font du bon boulot,
0: Ouais, mais c'est
1: de
0: super.
1: les.
0: C'est tout
1: Parce
0: à
1: que
0: votre
1: voilà,
0: honneur.
1: c'est
0: Ouais.
1: comme les Dragon Ball. Pour moi, quand je m'occupais de Dragon Ball, ben, j'avais envie de faire le coffret 2, 3. Enfin, voilà. Donc, le but, c'était d'essayer de proposer
0: Ouais.
1: aux anciens, avec nos conditions de travail à nous, pas ceux de nos EV et ceux d'IDP. Donc c'est ça aussi que ça a été compliqué aussi parce que j'ai repris contact avec la plupart des gens tout en produisant Anna et les quelques Mayans que j'avais. Donc c'était vraiment la
0: Ouais.
1: course, c'était la folie. Je passais 17 heures par jour au travail, un peu moins.
0: D'accord.
1: Donc ça a été vraiment une grosse période. Cette année qui vient de passer, je me suis pris un TGV dans la gueule, mais c'était avec le sourire parce que j'avais envie de le faire. Et on s'est challengé avec Benjamin et on y est arrivé, on espère du moins.
0: Oui.
1: Et du coup, on a fallu constituer toute l'équipe. Donc j'ai trouvé entre 60 et 70%, j'ai pu
0: D'accord.
1: récupérer les anciens,
0: Du staff
1: les
0: original.
1: traducteurs et les lettreurs, la plupart. Mais après, il y en a qui écouteront, j'en sais rien, mais ils diront, ben non, mais pas moi. Ben, dans un laps de temps très court, il a fallu que je produise moi tout seul, peut-être que font 5 équipes dans chez un éditeur comme Glénat ou Picard. Donc voilà, il a fallu vraiment. Nous, on est très réactifs, on est les Azulés, les AB production du manga, de l'animation japonaise, donc on ne doit
0: Ouais.
1: pas perdre de temps, donc il faut y aller, quoi. Donc il
0: Ouais.
1: faut des gens passionnés, des gens qui ont envie de travailler. Donc du coup, on a pu s'engager et avoir en retour un engagement de la part des lettreurs et des traducteurs, avec le même engagement que nous, ce qu'on a voulu mettre et imposer
0: OK.
1: pour y arriver. Et on nous a suivis, ils nous ont suivis, je les en remercie encore aujourd'hui parce que la plupart, c'est des gens adorables. J'ai vu trois de mes traducteurs de Noévé au Japon quand j'étais au Japon il y a 2 semaines et on a passé 3 journées formidables. Il y avait des belles personnes, de belles rencontres fraîches. Franchement, j'en retiens que du bon. Beaucoup de boulot, beaucoup de stress, beaucoup de pression. Des fois, tu tiens pas là. Franchement, je suis encore fa pas fatigué, mais ça a été une année folle. Mais
0: Ouais.
1: franchement, c'était tellement. Ah, il y a eu. Ça a tellement été fait avec un plaisir, avec une communication, avec des belles énergies, des belles rencontres humaines et des beaux projets à défendre, que je ne regrette pas d'y être allé.
0: Ça se ressent
1: Voilà.
0: en tout cas
1: Bref,
0: dans tout ce
1: c'était
0: que tu
1: super et
0: dis.
1: il y a énormément de surprises qui vont arriver chez Noévé pour la Japan Expo. On croise les doigts pour que. Parce que
0: D'accord.
1: là, on sort encore, je sors là d'une. Là, ce soir, peut-être que je vais même aller au taf pour répondre à quelques mails, parce qu'on est en plein bouclage pour la Japan Expo, même si on
0: D'accord.
1: est déjà à la fin du bouclage. Il y a des beaux trucs qui arrivent si ça tout se passe bien. Il y a des super trucs qui vont arriver, des très beaux trucs.
0: Inch'Allah, on va
1: Vraiment
0: croiser
1: des
0: les
1: très
0: doigts.
1: beaux trucs. Il y a des fans
0: Super.
1: qui vont être fous
0: Ouais, carrément.
1: si tout se passe bien, bien sûr.
0: Bon, bah, Tony, on compte sur toi. En plus, vous avez mis vraiment. Enfin, vous aviez annoncé le planning,
1: De
0: c'était une
1: fou.
0: folie, c'était une dinguerie.
1: Ouais.
0: Vous avez mis vraiment un vrai coup d'accélérateur aussi sur les sorties, parce que parfois, il y avait plusieurs tomes qui sortaient d'une même série,
1: Oui, on a
0: publiés
1: peut-être
0: en
1: un peu
0: même
1: trop
0: temps.
1: fait d'ailleurs, parce que y a des gens, les gens, ils n'ont pas tout suivi, malheureusement, c'est un
0: Ouais.
1: peu dur.
0: Bah,
1: Là, tu vois,
0: faut pouvoir
1: là, ça
0: sortir
1: redescend
0: les.
1: un peu, mais la
0: Ouais.
1: conjoncture, en fait, on n'a pas été aidé. Là, y a la conjoncture
0: Bien
1: économique
0: sûr,
1: aussi.
0: ouais, bien sûr.
1: Les gens aujourd'hui, tout coûte cher, l'essence coûte cher,
0: Ouais.
1: on doit faire des choix, et l'absence de 2 ans de noyau final.

0: L'équipe avec qui je travaille, on a toujours fait en sorte de répondre aux demandes des clients et à leur proposer des beaux produits. Donc voilà, il y a eu quelques couacs au niveau de l'impression, il y a eu des retours des gens qui n'étaient pas contents, mais c'est une histoire ancienne normalement maintenant. Il y a eu
1: Ok.
0: quelques retours, j'ai fait un post sur Twitter il n'y a pas si longtemps d'ailleurs. Donc il y a des gens qui nous ont suivis, on a lancé des collecteurs Noévé d'ailleurs qui sont en précommande sur le site Anime Store. Donc si vous voulez
1: Ça se
0: aider
1: fait.
0: Noévé,
1: Avec Capeta notamment.
0: Capeta, Skip and
1: Ouais.
0: Lauper, Nagatoro, Rent a Girlfriend et
1: Un
0: Le
1: peu.
0: Septième Prince. C'est ces cinq séries phares qu'on a lancées en grand format en A5 avec des goodies extraordinaires. Extraordinaire, quand je dis extraordinaire, c'est juste que la proposition d'un coffret à petit prix
1: Ouais.
0: avec de la qualité, des coffrets en dur, numérotés, limités. Franchement,
1: Foncez.
0: pas, tout le monde fait pas ça. Tous les
1: Ouais.
0: éditeurs ne font pas ça. Alors, voilà, il y a si on espère toucher le plus de monde possible parce qu'il y a du travail, il y a de l'investissement et il y a des belles licences. Donc aider Noévé, c'est aussi passer par là. On compte aussi sur les gens parce que les gens ils peuvent demander et quand on leur amène, on répond à leurs exigences d'une certaine manière, on répond à leurs attentes. Si derrière les clients sont pas là. Une société, elle peut pas
1: Ouais, bien
0: continuer
1: sûr.
0: si les gens réclament et que derrière, ils sont pas là. Il faut soutenir nos EV, il faut soutenir les licences qu'on aime, tout simplement. Donc voilà, si j'avais un petit mot à dire sur ça.
1: Carrément. Et pas hésiter à les commander si on les voit pas
0: C'est
1: aussi en
0: ça,
1: librairie. C'est vrai que ça arrive
0: exactement.
1: notamment chez moi, hein, par
0: Oui,
1: exemple.
0: oui.
1: Et ben, vous passez commande auprès de votre libraire et vous les avez sans problème.
0: Exactement.
1: Alors, on va pas passer en revue, je te rassure tout de suite, tous les titres du catalogue
0: Mais
1: Noémie,
0: vaut mieux pas,
1: parce qu'ils sont
0: j'ai des
1: très
0: trous de
1: nombreux.
0: mémoire quand même en plus.
1: Ouais.
0: Hein.
1: Mais parmi les titres qui ont marqué les lecteurs, il y a notamment Veil de Kotéri. Je voulais en parler parce que
0: Ben oui.
1: j'ai cru comprendre que les tomes 5 et 6 étaient prêts à partir à
0: Oui, ils
1: l'impression.
0: étaient prêts, le septième est prêt et t'as l'impression également,
1: Ah, le
0: et les
1: 7
0: tomes
1: aussi.
0: 1 à 4 en
1: Ah, bah
0: réimpression le
1: alors.
0: sont aussi.
1: Ah, il nous fait plaisir, Tony. Parce que justement,
0: J'espère.
1: c'est un titre qui demande une approche un peu différente en termes de fabrication, d'édition.
0: Oui,
1: Enfin,
0: alors, pour rassurer tout le monde d'ailleurs,
1: voilà.
0: je rassure
1: C'était
0: tout
1: ce
0: le
1: que je
0: monde,
1: voulais savoir.
0: je rassure... Tu es lecteur de Veil ou pas?
1: Oui.
0: C'est vrai?
1: Ah
0: Ah
1: oui.
0: putain,
1: Ah oui.
0: c'est cool, je suis
1: J'ai
0: content.
1: même une
0: Ah,
1: dédicace
0: je vais
1: de
0: te donner une exclu alors.
1: Coterie, je me la pète un peu.
0: C'est
1: Oui,
0: vrai? Ah, tu me la montreras. Ah non, tu l'as peut-être pas là.
1: Ah, je l'ai pas
0: Ah
1: là,
0: non, t'es
1: non.
0: en écheton.
1: Je
0: Bon.
1: suis seul sur mon fils.
0: Eh ben écoute, alors je vais te rassurer, comme tous les autres fans, c'est pour ça que ça a mis du temps à revenir, c'est parce
1: Ouais.
0: qu'on a essayé. Enfin, pas qu'on a essayé, on essaye, on a tout fait pour essayer de retrouver la même qualité. Que ce soit les pages intérieures, que ce soit le
1: Ouais.
0: papier, la jaquette, la couverture. Le
1: Qualité qui était
0: papier
1: folle.
0: genre calque un peu
1: Oui, aussi.
0: de la
1: Ok.
0: première page, on a essayé vraiment de coller au maximum. J'ai même l'impression que le papier est de meilleure qualité que l'ancienne version. Parce
1: D'accord.
0: que j'ai eu la chance d'avoir un échantillon. Donc normalement, cela devrait bien se passer. Normalement, les gens devraient être contents. Si ce n'est pas aussi mieux, ce sera pareil au niveau de la qualité.
1: Ok,
0: Donc voilà.
1: trop bien.
0: Et restez à l'affût, il se peut qu'il y ait une très belle surprise concernant Veil dans quelques jours.
1: D'accord. Ok. Ouais,
0: Et on
1: non,
0: compte
1: mais
0: sur vous
1: voilà.
0: pour la relance de cette belle série
1: Bah
0: et
1: oui.
0: de ce manga si élégant et poétique
1: Il est magnifique.
0: que Veil.
1: Alors, pour terminer sur ce segment, quels sont les défis, d'après toi, aujourd'hui dans l'édition manga en France et quel regard est-ce que tu portes sur l'évolution du marché? Parce que vraiment, tu es là depuis le début.
0: Alors, l'évolution du marché, elle est compliquée.
1: Ouais.
0: Elle est compliquée parce qu'il y a beaucoup de titres, il y a beaucoup d'éditeurs. C'est bien, hein, parce que ça veut dire qu'il y a une diversité incroyable.
1: Ouais. Sauf
0: Et
1: que...
0: c'est. Non, c'est pas sauf que,
1: Non.
0: c'est que. Non, tout ce petit monde peut vivre ensemble, coexister, et c'est très bien. Le manga a une audience formidable depuis quelques années. Encore plus depuis. Enfin, non, ouais, depuis quelques années, le manga a une audience incroyable, hein, faut le dire. Là, le problème actuellement, c'est que les gens, ils ont moins d'argent. Donc, c'est le seul problème, parce qu'il n'y a pas d'autre problème. Il y a des fans, il y a des lecteurs qui dévorent les titres avec passion. Il y a un public qui demande. Bon, le manga est un peu en baisse, Donc on ne sait pas un peu comment ça va passer demain, parce que c'est très générationnel tout ça. Donc il faut que la flamme puisse...

0: se transmettre
1: Sur
0: entre
1: un niveau.
0: générations
1: Ah
0: et
1: oui,
0: qu'elles
1: bien
0: se
1: sûr.
0: transmettent. Et bon, après, la flamme, elle est grâce au... pour les nouvelles générations. Parce que je parle de mon fils a 10, à 13 ans, et mon autre a 10 ans. Celui qui a 10 ans, il s'en contrefout du manga, à part Blue
1: D'accord.
0: Lock, un animé, ça, il aime bien. L'autre, je suis arrivé à le façonner à ma façon. Donc, il aime le manga et l'animation japonaise.
1: Ouais.
0: Il a 13 ans, donc il a des copains aussi qui aiment le manga. Donc, il y a une génération, grâce à Netflix, grâce à la transmission des parents, pour certains, ou juste les plateformes pour d'autres, qui font que le manga a encore de très beaux jours devant lui. C'est ce que je pense, et c'est ce que j'espère, et c'est ce que en quoi je crois. Mais pour ça, il faut que chaque acteur du marché puisse proposer toujours des belles éditions, d'être à l'écoute de son public. Et puis faire des mangas accessibles, parce que les prix chez certains sont un peu hauts. Des fois, c'est pas toujours justifié, mais il y a de plus en plus de propositions. C'est compliqué de tout
1: Ouais,
0: suivre aujourd'hui.
1: mais justement, t'as pas une sensation, toi, de saturation, de souvent on
0: Ah
1: entend
0: oui,
1: ça, du
0: on est dans
1: marché.
0: une situation de marché. En
1: Quand
0: plus,
1: tu vas chez
0: nous,
1: les
0: on est
1: libraires,
0: tellement
1: c'est une dinguerie.
0: prolifique. En plus, on est prolifique, donc ça serait. Ce serait mentir de dire que non, il n'y a pas de situation, parce que on participe à la situation du marché nous aussi. Hein. Mais oui, bien sûr, c'est compliqué. Donc il faut faire des choix, et c'est pour ça que, comme dans certaines émissions, ils le prônent, seuls les meilleurs resteront. Mais bon,
1: À la fin, il n'en restera qu'un.
0: ouais, moi j'espère pas qu'il reste que One Piece quand même. Mais bon, non, je pense que le marché est saturé, je pense que le marché est en train de se transformer aussi, parce que le Webtoon aussi vient. Prendre des parts du marché au manga.
1: Encore aujourd'hui?
0: Oui, encore
1: Ouais.
0: plus,
1: Ah oui,
0: parce que
1: OK.
0: ben, c'est hyper intéressant d'avoir un récit comme un manga en couleur, grand format. C'est un mix entre la BD et le manga, donc c'est hyper intéressant. Le format est intéressant en tout cas. Et puis, il y a une passion pour la Corée. Pour les manhwa qui se dément pas depuis plus d'une dizaine d'années. Donc il y a des belles choses qui arrivent. Il y a aussi le numérique qui est important aujourd'hui, malgré tout, même s'il est très en dessous des ventes physiques, hein, bien évidemment. Heureusement, moi qui adore le papier et l'objet, je suis très content. Mais en fait, c'est un marché qui est toujours en transformation. C'est comme l'IA aujourd'hui. Tu as l'impression que tous les jours, il y a quelque chose qui change dans le système. Il y a toujours des évolutions. Tu as l'impression d'être dépassé très rapidement. Et le marché du manga, c'est un peu ça, en fait. Tout se transforme très vite. Il y a beaucoup de changements. Les habitudes changent. Les lectures changent. Les lecteurs changent. Ils vont plus vite. Ils vont peut-être moins avoir besoin de l'objet, donc ils vont que sur le numérique. Ça bouge beaucoup, en fait. Donc c'est difficile de dire quoi, en fait. Ce qui est sûr, c'est que le manga et les autres médias de la BD ont encore un très bel avenir. C'est tout ce que je vois, en fait. Mais
1: Merci,
0: voilà,
1: Tony.
0: il y a des facteurs quand même. Il y a pas mal d'embûches.
1: Oui.
0: À nous de les.
1: De les esquiver,
0: Des esquivés, voilà, et
1: sauter
0: de proposer
1: par-dessus.
0: quelque chose de toujours aussi quali, en fait.
1: Ok. Alors maintenant qu'on a terminé avec ton parcours
0: Voilà,
1: professionnel, il y a
0: ouais.
1: quand même deux univers que je tenais à évoquer avec toi. Pour
0: Ah oui, et
1: commencer,
0: oui, c'est vrai.
1: et oui, et oui.
0: Bah,
1: Le
0: c'est goût.
1: premier, alors plus classique, c'est ton adoration de l'œuvre d'Akira Toriyama, Dragon Ball. Tu nous en as parlé tout à l'heure en début d'émission. Pour toi, ça a vraiment été un choc immédiat en manga. C'est pas grave.
0: Manger une chips. Ah, je me suis donné faim au final.
1: Je pense qu'on entendra plus le bruit de ta main qui tape sur le
0: Ah,
1: micro
0: pardon.
1: que la gypse. Qu'est-ce qui te marque le plus finalement dans l'œuvre de Toriyama? Et qu'est-ce que ton regard sur Dragon Ball... c'est pas français ça. Est-ce que ton regard sur Dragon Ball a évolué au fil des années? J'imagine que oui, mais...
0: Vaste question intéressante. Alors, évoluer, je ne sais pas. Ma sensibilité à l'œuvre a évolué, ça c'est une évidence. Alors, l'amour est toujours le même. Je pourrais regarder 50 fois le même épisode de Dragon Ball et toujours y trouver une certaine émotion, pas différente, mais une
1: Ouais, parce
0: émotion
1: que
0: qui fait du bien, en tout cas.
1: j'ai pas dit ça, mais j'ai l'impression que t'es même encore plus attaché encore
0: À
1: à la
0: l'animé?
1: version
0: Ouais,
1: animée, ouais, et aux
0: oui.
1: nombreux films, je dis bien films,
0: Ouais,
1: et
0: nos
1: pas
0: films,
1: OAV,
0: ouais, de
1: hein,
0: fou, ouais. C'est bien,
1: pour pas me
0: bravo.
1: faire engueuler.
0: Tu as lu, tu es passé sur mon fil Twitter, ça.
1: Entre autres, entre autres. Alors, qu'est-ce que l'animation justement apporte en plus? Enfin, je te laisse développer tout ça, mais
0: Ben, je suis
1: par rapport
0: en
1: au
0: fait,
1: manga.
0: à la base de tout, moi, je suis fan de BD. Hein,
1: Ouais.
0: ok. D'ailleurs, je tiens à préciser qu'aujourd'hui, je suis plus fan de BD que manga.
1: Ouais.
0: Je l'ai dit tout à l'heure, d'ailleurs.
1: Ouais. Off,
0: Un
1: ouais.
0: manga, j'en fais tellement, plus de 12 heures par jour, que je me libère l'esprit avec de la BD franco-belge. Mais...
1: Je sais pas comment on va prendre cette phrase,
0: Enfin, oui, bon, prenez-la comme vous voulez, mais il
1: mais.
0: est tard.
1: Oui.
0: Mais voilà, j'aime la BD. Et donc,
1: La BD sous toutes ses formes,
0: La BD
1: finalement.
0: sous toute... Ah oui,
1: Parce
0: bien
1: que
0: sûr.
1: le manga, c'est de la
0: Je suis
1: BD,
0: tombé
1: finalement.
0: amoureux de certains webtoons.
1: Ouais.
0: J'aime
1: Du
0: tout ce
1: comics.
0: qui a un rapport avec le dessin, je l'aime.
1: D'accord.
0: Donc, je dis franco-belge parce que voilà, j'adore les romans graphiques. C'est mon péché mignon. Ce que j'aime le plus, c'est ça. Mais j'aime la BD sous ses formes, c'est clair.
1: Ok.
0: Mais je viens de
1: L'animation.
0: l'animation de
1: Ouais.
0: base. C'est ça qui me plaît. C'est ça. Moi, je suis un fan de Sakuga. Sakuga, c'est des séquences, c'est plusieurs séquences de animés. En fait, je suis fan du dessin de base.
1: Ouais.
0: Donc, je suis fan du travail des animateurs
1: Mais
0: qui
1: oui.
0: fournissent un putain de travail de fou sur certaines séquences. Donc, je suis fan de Sakuga. Sakuga, c'est quoi? Ce sont des séquences animées par les meilleurs animateurs qui proposent des séquences animées d'une fluidité folle, avec des dessins parfaits, magnifiques, et surtout de la fluidité. On appelle ça Sakuga. Il y en a
1: Ok.
0: beaucoup de. T'as beaucoup de séquences ou de... Pas des mix, comment ça s'appelle ça? Genre des AMV, on disait ça à l'époque.
1: Ah oui.
0: Qui regroupent plusieurs cuts d'un même
1: Ouais.
0: animateur, de plusieurs
1: Ouais. Ça
0: animateurs, du
1: existe
0: même
1: encore un peu.
0: studio. Ça s'appelle
1: Ouais.
0: Sakuga.
1: Ok.
0: Et je suis fan de ça. Donc moi, ce que j'aime le plus, par exemple, dans l'animation, c'est les explosions.
1: D'accord.
0: Les explosions d'un Kamehameha, d'un... N'importe quoi. En fait, ce que j'aime, c'est une
1: Voir
0: explosion
1: des
0: de fusil, tu
1: flagrations
0: vois.
1: animées.
0: Voilà,
1: Ouais.
0: ce que j'aime le plus, c'est l'animation, c'est de voir animer. J'aime la fluidité dans l'animation, je crois que c'est ça qui m'anime le plus. Et je vais autant aimer un film d'Eva, comme le meilleur film d'Eva, c'est le 2.22. Et je vais suraimer également de la même manière le Bossu Nos Dames de Disney, fait par des
1: Ouais,
0: studios français
1: je
0: et
1: la vois.
0: américains.
1: Ouais.
0: Mais ce que j'aime, c'est l'acting aussi. Ce que j'aime le plus, bon, je parle de l'animation des fumées, je sais pas pourquoi, mais voilà, c'est un truc qui m'a marqué depuis tout petit. Mais ce que j'aime le plus, c'est l'acting des personnages.
1: D'accord.
0: Donc si tu as un bon acting, comme dans les derniers épisodes de One Piece là, qui sont sortis, là, enfin pas les derniers, mais depuis 2-3 ans, tu vois des séquences de fous qui pop sur Twitter, tu es là, c'est magique de voir ça. Et j'aime ça, j'aime la fluidité, les expressions corporelles des personnages dans un Bossu Nos Dames. Voilà, j'aime l'animation en règle générale. Et putain, pourquoi tu me demandais ça?
1: On
0: Je sais plus.
1: parlait, on
0: Ah
1: parlait, on parlait Dragon Ball.
0: oui,
1: Qu'est-ce qu'on
0: Dragon
1: disait?
0: Ball.
1: Ouais.
0: Oui, donc du coup, j'ai un amour pour l'animation qui est plus fort que
1: Ouais.
0: que le manga.
1: Ok.
0: Après, voilà, la différence, elle est minime, mais voilà, c'est vrai que en Dragon Ball, en fait, si je préfère l'animation Dragon Ball au manga, c'est parce que ça a été ma première approche, en fait. Comme tous les Français,
1: Ouais.
0: la première approche avec Dragon Ball, c'est de dessin animé. Donc du coup, forcément, la tâche, elle est particulière à cause de ça. C'est
1: D'accord.
0: ça, c'est en fait, c'est ça, en fait. C'est
1: Ouais.
0: parce qu'on a découvert Dragon Ball avec l'animation. On a découvert le manga,
1: Ouais.
0: c'était quand Gohan se battait contre Cell, en 93, donc t'imagines.
1: Ouais,
0: C'est presque 6 ans après, quoi.
1: mais c'est vraiment deux, pour moi, c'est vraiment deux médias évidemment
0: Ah
1: différents,
0: oui, bien
1: médiums
0: sûr.
1: différents,
0: Ouais.
1: et puis deux façon d'approcher l'œuvre totalement
0: Ah oui,
1: différente.
0: différent.
1: Enfin,
0: Ah oui, pour
1: tu
0: moi, c'est deux.
1: redécouvres
0: C'est deux
1: Dragon
0: choses
1: Ball quand tu lis le
0: différentes.
1: manga et quand tu regardes l'animé. Enfin...
0: Ah non, mais comme je dis à mon fils, parce que lui, tu vois, ça c'est un syndrome que je déteste. Et je me prends la tête avec lui. Donc je fais un aparté sur mon fils, mais il est en train de manger les My Hero Academia.
1: Ouais.
0: C'est comme ça,
1: En
0: ouais.
1: manga ou en animé
0: Alors
1: alors?
0: moi, je l'ai fait connaître par le manga.
1: Ouais. Comme le
0: Donc,
1: mien alors.
0: comme le tien,
1: Ouais.
0: il a quel âge le tien?
1: 19 ans.
0: Ok,
1: Ouais.
0: bon, on s'en fout de l'âge, mais le mien,
1: My
0: il est
1: Hero
0: plus jeune, mais voilà,
1: Academia,
0: il est à
1: il
0: fond.
1: était à fond
0: Moi
1: dedans
0: aussi,
1: aussi.
0: il est à
1: Ouais.
0: fond. Le truc, c'est que voilà, nous, à notre époque, tu as acheté deux mangas, tu as acheté la suite 2 mois après.
1: Ouais.
0: Aujourd'hui, il a dévoré les 3 premiers tomes.
1: Et
0: Est-ce que le gamin va attendre 2 mois ou 3 mois ou 1 mois pour que papa rachète un tome ou deux? Alors qu'il a toute la série,
1: ouais, les 42
0: il a
1: sont déjà sortis.
0: toutes les saisons, tous les épisodes. Non, je parle des épisodes. C'est pour parler le problème entre
1: Ah!
0: les deux adaptations.
1: Ah, je
0: Je
1: pensais que tu me parlais des
0: rebondissais.
1: mangas.
0: Oui, mais je rebondissais sur le fait que
1: D'accord,
0: toi,
1: on
0: c'est deux
1: parle.
0: médiums différents. Je fais oui,
1: Ouais.
0: mais je suis entièrement d'accord avec toi parce que je me bats avec mon fils sur ça. Parce qu'il a commencé le manga My Hero Academia,
1: Oui.
0: sauf que quand il a fini le tome, moi je peux pas acheter un tome tous les 2 jours.
1: Ouais.
0: D'accord.
1: Ouais.
0: Il y a un budget quand même familial.
1: Yes.
0: Donc, du coup,
1: Bah, qui
0: qu'est-ce qui
1: ouvre?
0: fait le
1: Envoyez les
0: défi?
1: tomes, bon sang.
0: Ouais, service presse, merde.
1: Alors, Ahmed.
0: Donc du coup, le petit, il veut la suite, il a faim. Et je vais pas lui dire attendre le mois prochain. Le gamin, on a Netflix à la maison, on a ADN.
1: Ah oui.
0: Donc sur sa PS5, qu'est-ce qu'il fait? Tu crois qu'il va attendre 2 mois? Imagine que nous, à nous 12 ans et, à 2 ans et demi, on était chez nous, dans notre chambre, avec notre petit téléviseur 36 cm. On attend un épisode tous les mercredis de Dragon Ball.
1: Bah oui.
0: Et le jeudi, l'après inédit, on va attendre une semaine la suite d'épisodes, sachant qu'on allume la télé et à la demande, on a tous les épisodes inédits. Mais bien sûr que non. Donc du coup, il a regardé. Alors je me bats, mais lui, il dit, non, soit tu regardes le manga, tu lis le manga, tu regardes l'anime après. Tu fais pas les deux. Parce que du coup, qu'est-ce qu'il m'a fait le petit? Ah, je suis à l'épisode 40, donc il faut que je achète le manga 13 ou 12. Et je fais, et du 4 au 12, tu ne lis pas? C'est deux choses différentes.
1: Ouais.
0: Et ouais, mais moi, je me suis déjà vu en animé. Enfin, tu vois,
1: Ah
0: la consomme. En
1: ouais,
0: fait,
1: ok, d'accord.
0: ce
1: Ouais,
0: que pourquoi je m'en
1: je
0: arrivais
1: vois.
0: par rapport à Dragon Ball, c'est que je suis d'accord avec toi, c'est deux médiums différents. Et ça, on le voit aujourd'hui. Parce que les enfants, en fait, ce qu'ils veulent, c'est juste consommer. Même s'ils sont fans du truc. Il y a tellement tout à portée de main aujourd'hui.
1: Ouais.
0: Et c'est là où, quand tu parlais d'évolution du marché, du manga, qu'est-ce que c'est demain? Ben, c'est compliqué à te dire. Parce que, tu vois, là, comme ça bouge, c'est-à-dire que peut-être le gamin, il va avoir un trou dans sa collection, il s'en fout. Parce qu'il passera à autre chose après, parce qu'il a eu la télé avant.
1: D'accord, ouais.
0: Donc, de dire comment il sera le manga demain, ben, c'est un peu compliqué parce qu'on consomme tous d'une manière différente. Voilà, donc, en gros, pour revenir à ça. Ouais, j'ai rebondi sur ça, quoi. Alors, plus rien à voir avec ta question de base.
1: Rien à voir avec Dragon Ball. Ouais. Qu'est-ce qui te touche tant dans cette œuvre? On va rentrer là-dedans par
0: Alors,
1: cette
0: qu'est-ce que.
1: question
0: Alors,
1: qui est extrêmement vaste, mais
0: à la base, ce qui m'a
1: parce
0: le plus
1: qu'aujourd'hui, elle te
0: touché,
1: poursuit quand même.
0: elle me poursuit parce que, bon, bah, en fait, ça fait partie de mon histoire, mon ADN, comme je disais tout à l'heure. Donc, du coup, je sais même plus si je suis objectif, en fait, aujourd'hui, si je parle de Dragon Ball. C'est juste, ça fait partie de ma vie. Donc, je vais paraphraser ce que disent certains, Dragon Ball c'est la vie, mais en gros c'est un peu ça. Ça m'a toujours
1: Ouais,
0: accompagné
1: d'accord.
0: et c'est une partie de moi en fait, c'est un axe de moi, je sais pas comment le dire autrement, mais j'ai un amour profond pour les personnages depuis tellement petit que je ne saurais pas te dire à part, ben, je les aime en fait, j'aime de les avoir vus évoluer. De les avoir vus dans des positions de désarroi face à la menace extraterrestre, face à leur adversaire au Tenkaichi. En fait, l'évolution, en fait, si tu veux, l'empathie, je suis un mec très empathique, donc du coup, j'avais énormément d'empathie pour tous les personnages et tout ce qu'ils vivaient. Donc du coup, j'ai vécu Dragon Ball comme une putain de grande saga. Excuse-moi du terme, mais. Et je pense que c'est ça qui. Je définirais Dragon Ball sur tout ça. En fait, j'ai vécu une saga au gré de chaque personnage, en fait. J'avais l'impression d'être Gohan quand j'étais petit. Gohan, quand je l'ai rencontré. Enfin, quand je l'ai rencontré, je parle comme si j'étais avec quelqu'un de vrai, tu
1: C'est
0: vois.
1: magnifique,
0: Bref, la première fois que je vois Gohan, j'ai 10 ans. Je me suis identifié à lui, alors qu'il n'y a pas 10 ans, il a 5 ans. Mais bref, c'est le jeune, c'est le petit. Et avant ça, j'étais à fond dans Dragon Ball. Et d'avoir vu Goku évoluer, grandir, j'avais l'impression de faire partie de la famille. En fait, le récit, outre le fait des combats, parce que comme je disais tout à l'heure, je ne suis pas un fan de baston. Mais ce que j'ai aimé, c'est les chorégraphies, les moments de tension, la dramaturgie de certaines scènes, les
1: La
0: pertes,
1: musique.
0: la musique, parce qu'il n'y aurait pas Kikuchi
1: Bah oui.
0: comme compositeur, ben je n'aurais pas aimé Dragon Ball. Enfin, j'aurais pas aimé Dragon Ball, mais
1: Aurait
0: d'une manière
1: été
0: totalement différente,
1: ouais.
0: je ne sais pas ce
1: On est
0: qui s'est pas
1: d'accord.
0: passé. Mais en fait, ce que j'aime dans Dragon Ball, c'est tous les artisans qu'on peut travailler, c'est pour ça que j'aime les Gengas, c'est parce que j'ai un amour pour tous les artisans qui ont fait leur travail avec tellement de passion et d'acharnement pour produire une belle œuvre. Ça a bouleversé tous les codes de visuel Dragon Ball à son époque. Donc, je suis amoureux de tout ça. Et Toriyama, c'est celui qui est venu nous éclater avec ses dessins, avec ses histoires, avec son humour, parce que moi j'ai adoré Dr. Slump avant Dragon
1: Oui,
0: Ball.
1: bien sûr.
0: Donc son humour pipi caca, j'aime l'absurdité dans l'humour, j'aime les Robin des Bois en humour, j'aime les nuls. Donc du coup, l'absurde dans Dragon Ball, au départ, j'aime bien, l'absurde dans Dr. Slump, j'adore. Donc en fait, il y avait tellement de codes qui me correspondaient. Que du coup, bah forcément, j'ai été charmé pour toutes ces années-là. Et puis même, on a tous vibré pour Gohan, pour Goku, dans ses combats, dans sa quête. Enfin, j'avais envie de chercher les boules de cristal quand j'étais gamin, j'avais envie qu'elles existent. Enfin, franchement, c'est une panne de mon enfance et que je perpétue encore aujourd'hui parce que le travail de Toriyama dans le manga et le travail des artisans de l'anime fait que ben, c'est intemporel en fait. L'œuvre, elle peut vivre encore très longtemps parce que le
1: Bon,
0: travail était excellent.
1: c'est clair. Est-ce qu'il y a des
0: Bref.
1: scènes vraiment ou des
0: Je pense.
1: moments qui t'ont particulièrement marqué dans Dragon Ball Z?
0: C'est très con parce que moi, je suis à contre-courant de beaucoup de gens, de beaucoup de fans de Dragon Ball. C'est-à-dire que moi, les moments que j'aime presque j'aime le moins, avec le recul, hein, même si quand j'avais 14 ans de voir Gohan se transformer en Super Saiyan 2, bah, j'étais à fond, bah, c'est presque aujourd'hui ce que j'aime le moins. En fait, ce que j'aimais le plus, c'était les moments de paix presque dans Dragon Ball. Quand je dis ça, les gens me font, t'es chelou, toi. Mais j'aimais en fait ce côté famille, ce côté
1: Ah
0: fraternel
1: ouais.
0: entre les personnages.
1: Avant que l'ennemi arrive et
0: Ouais,
1: juste après
0: parce
1: que.
0: que du coup, ça permettait à ce que le côté drama
1: Oui.
0: de l'invasion extraterrestre ou
1: Ouais,
0: le
1: je suis
0: voyage
1: d'accord.
0: pour Namek, enfin, faisait que j'étais dans le récit en fait. Je vivais le récit. Et il n'y aurait pas eu, il y aurait, y avait, y aurait pas eu ça, ces moments de vie, j'aurais appréhendé Dragon Ball comme n'importe quel peut-être fan de shonen qui veulent de la baston, et c'est pas ce que j'aime le plus dans Dragon Ball. Alors que dans l'animé, ce que j'aime le plus, c'est les combats, parce qu'il y a la fluidité qui répond à mes attentes d'animation. Je suis un gros bordel en fait, c'est compliqué à me suivre des fois.
1: Donc les combats qui sont chorégraphiés par des artisans dont on parlait tout à l'heure, ça me fait une transition
0: Parfait.
1: magnifique parce que tout est préparé dans ce podcast.
0: Je vois ça, c'est incroyable
1: Quand
0: d'ailleurs.
1: on
0: Je suis
1: parle
0: surpris.
1: d'animation, on en vient aussi à ce qu'il y a derrière l'image, à la fabrication même des épisodes. Et c'est là qu'on arrive à une autre de tes passions que je voulais évoquer avec toi, beaucoup plus pointue cette fois, les fameux Gengar.
0: Les fameux Gengar.
1: Alors pour
0: Exact.
1: commencer, est-ce que tu pourrais nous expliquer ce qu'est un Gengar?
0: Alors, un Gengar, grossièrement, c'est la scène, c'est un cut, c'est un morceau du dessin animé qui est dessiné par l'animateur. C'est-à-dire que c'est la première étape. Donc on a les étapes d'esquisse, on a les étapes du storyboard. Enfin, si je dois parler en termes de dessin, c'est la première étape. Enfin, c'est pas la première étape, la première étape, c'est le storyboard qui vient là, la planification, le scénario, tout ça, ok. Pour prendre faire rendre vie au dessin animé, il y a besoin de dessin. Et ces dessins passent par l'étape du Genga. Le Genga, c'est l'animateur qui va être sélectionné par le réalisateur de l'épisode ou le planificateur de l'épisode pour réaliser telle ou telle séquence. Et généralement, ils sont placés là où il faut qu'ils soient placés. Et ils sont très bien dirigés. Et ensuite, vient par l'animateur son autonomie. Et vient nous proposer ses dessins. Donc, le premier dessin d'une scène, on appelle ça le Genga. C'est-à-dire que c'est le dessin. Moi, il dit ça un dessin préparatoire, mais pour moi, c'est une erreur de dire préparatoire parce qu'on a l'impression que c'est fait à l'arrache. Alors que c'est le
1: Oui,
0: dessin.
1: c'est pas le cas du tout.
0: En fait, c'est le Genga, c'est les dessins pose-clés. Ce sont les pose-clés d'une animation.
1: Là, on a eu la chance de les voir parce que tu en as amené ici,
0: Oui.
1: c'était magnifique. Et c'est vrai que c'est le starter en fait qui donne.
0: C'est ça. En fait, ce sont les. Sur un cut de quelques secondes, on va avoir 4 à 5 pose-clés en moyenne. Hein, où ça peut aller jusqu'à 8, hein, suivant la longueur de la scène. Après, il y a les intervalles entre chaque scène, mais ces intervalles-là, ce ne sont pas des gengas, ce sont des intervalles, mais elles vont être. Elles vont pas être dessinées par l'animateur. Elles vont être dessinées par des intervallistes. Et ça m'intéresse, moi. Moi, ce qui m'intéresse, c'est le travail de l'animateur ou du directeur d'animation qui va s'exprimer avec un coup de crayon généralement assez gras. C'est ce que j'affectionne particulièrement. On n'est pas dans un Douga. Un Douga, c'est l'étape finale avant la transformation en celluloïde où le trait est très fin pour que ça soit. Le Douga, c'est l'étape où on va recopier au propre le dessin de l'animateur. Et ce qui est important, c'est le dessin de l'animateur. Le personne qui fait le Douga, C'est quelqu'un qui va repasser les
1: C'est comme un
0: traits au
1: calque un peu,
0: propre. C'est comme un calque.
1: D'accord.
0: Donc, du coup, l'essence même de la créativité de l'artisan, c'est le Gainga. Et c'est ça qui m'intéresse.
1: Et tu me
0: Si je
1: dis,
0: m'exprime bien, parce que
1: oh
0: je
1: ouais,
0: ne
1: non,
0: sais pas si les gens vont
1: c'est
0: me suivre, mais
1: super.
0: bon, c'est mieux avec des visuels.
1: Et comment tu découvres l'existence des Gengas? Qu'est-ce qui t'attire immédiatement dans ces pièces?
0: En fait, je reviens encore à un truc, le screen. Tu
1: Ouais,
0: sais, je te parlais du screen
1: ouais,
0: tout à
1: ouais.
0: l'heure, on est tous. Enfin, moi, c'est.
1: Donc les
0: Voilà,
1: screens, les captures
0: les captures
1: d'écran.
0: d'écran, les screenshots.
1: Ouais.
0: Moi, si j'ai commencé à faire des jaquettes à 14-15 ans dans ma chambre avec mon vieux Photoshop 2.0, c'est parce que j'aimais scanner des screenshots quand j'en voyais pour pouvoir fabriquer des jaquettes. Et du coup, bah, quand j'ai appris l'existence. Quand j'ai commencé à traîner un peu sur les forums de spécialistes en celluloïd,
1: Ouais.
0: donc voilà, bah, ça m'a un peu frappé au visage. Dit, putain, mais on peut avoir un morceau du dessin animé,
1: Ouais.
0: un screenshot,
1: C'est
0: grandeur
1: impressionnant ça.
0: nature,
1: Ouais.
0: où c'est pas un screenshot, c'est carrément on a le dessin même du gars,
1: Ouais,
0: de
1: ouais.
0: l'animateur, enfin, sans parler d'animateur au départ, on a un dessin du dessin animé, on a une pellicule du dessin animé, c'est pas un morceau de pellicule, c'est le dessin. Le
1: Ouais.
0: dessin qu'on va filmer et que tu vas retrouver dans ta télé. Et là, je me dis, putain, mais c'est formidable, c'est génial, on peut acheter ça. Et c'est comme ça que je suis rentré dans ce milieu-là. Donc j'ai acheté des studios au départ, où c'était pas très cher à l'époque. Et puis en traînant sur les forums, en rencontrant d'autres passionnés, ben, c'est les autres passionnés, d'autres fans, d'autres collectionneurs qui m'ont appris le glossaire un petit peu de toute la fabrication d'un dessin animé avec les poses clés, les différents postes, les différentes étapes du dessin animé. Et du coup, j'ai appris l'existence des Gengas grâce aux passionnés que j'ai rencontrés sur les forums.
1: Ok.
0: Et vu que moi, j'aime l'animation, mais avant tout le dessin, mais j'ai trouvé ça plus intéressant d'avoir
1: Ouais, je comprends.
0: le dessin de l'animateur, le premier jet, que d'avoir un morceau du film du dessin animé. Même en soi, c'est magnifique d'avoir un morceau de dessin animé. J'adore le Crégras d'un crayon.
1: Ouais,
0: Voilà, c'est
1: ouais.
0: ça qui va me faire tomber amoureux du Gengar, en fait.
1: Ouais, encore une fois, tu nous en as montré tout à l'heure avec Gohan, Goku, c'est de la folie, mais qu'est-ce que tu ressens
0: Ah,
1: face
0: une
1: à...
0: émotion incroyable.
1: Ouais.
0: C'est-à-dire, quand je reçois, j'ai ce bout de papier-là, c'est un vulgaire bout de papier à la con, hein,
1: Oui,
0: qui a
1: mais...
0: énormément de valeur
1: Bien sûr.
0: sentimentale, mais concrètement, c'est un papier à la con. Et
1: Ouais.
0: c'est pour ça qu'ils étaient jetés à la poubelle, comme on en parlait tout à
1: Bah
0: l'heure,
1: ouais.
0: par les studios, parce que bah, c'était du travail, le travail était
1: Mais c'est
0: passé,
1: ça. C'est bon, ça.
0: on a plus besoin, on a des problèmes de stock, on peut en virer avant qu'ils refourguent dans les mandaraqués à l'époque au Japon, et qui vont se faire pas mal d'argent d'ailleurs, au fil des années.
1: Ouais.
0: Mais voilà, c'est un vulgaire papier, et dessus, dessus transpire l'histoire. Du dessin animé vers qui tu as un amour profond, et la transpiration de l'artiste qui fait vivre l'amour de l'œuvre que tu es en train de regarder et te régaler à la télé. Donc voilà, moi ce que j'aime, c'est ça, c'est réunir ça, c'est avoir le travail d'un artiste que j'admire, de l'avoir entre mes mains, et j'ai une sensibilité qui fait que, putain, j'ai une émotion qui me parcourt, j'ai des frissons des fois rien que quand au bout de, ça fait 4-5 mois que j'ai pu regarder mes Gengas, je regarde, je vois, putain, mais quel bonheur d'avoir ce matériel de production entre mes mains, parce que c'est sensationnel, c'est comme, c'est admirer un dessin, une œuvre, en fait,
1: Ouais, complètement.
0: c'est une œuvre
1: Ouais.
0: d'art pour moi.
1: Et ça change aussi ton regard sur l'animation japonaise. Enfin, est-ce que ça te
0: Non.
1: permet de mieux comprendre le travail
0: Oui,
1: des
0: au début,
1: animateurs?
0: oui, bien sûr, au
1: Ouais.
0: début. Oui, après, ce qui fait qu'aujourd'hui, je suis chiant. C'est-à-dire
1: C'est-à-dire?
0: que quand je regarde un dessin animé, alors moi, je vais pas dire animé, je le dis, hein, parce
1: Oui,
0: qu'à
1: mais
0: force de choses,
1: je dis aussi dessin
0: j'aime bien
1: animé.
0: dire dessin animé. Et
1: Ouais.
0: d'ailleurs, je vais paraphraser ce qu'a dit Yvan Wess-Laurence,
1: Oui.
0: que j'aime beaucoup. Il disait, lui, dans Anime Land, il disait le DAN. Et ça, j'ai adoré cette nomination, le dessin animé nippon.
1: Ah, ok. Oui. Il y avait ça à l'époque, c'est vrai.
0: J'aime pas
1: Ouais.
0: animer.
1: Ouais.
0: Je trouve que c'est une vulgarisation que je. J'ai l'impression qu'animer, c'est bien aujourd'hui. Dessin animé, c'est pour les gamins. Mais les gars, c'est la même chose. Un dessin animé, c'est un dessin animé. C'est un
1: Ouais.
0: dessin qu'on a animé.
1: Je pense que
0: Enfin,
1: l'animé,
0: tu vois.
1: c'est comme le manga. C'est-à-dire que manga, c'est la bande dessinée japonaise. Finalement, c'est de la bande dessinée
0: Oui, c'est ça.
1: aussi.
0: C'est
1: Et
0: tout à fait ça,
1: l'animé,
0: ouais.
1: c'est du dessin animé japonais. C'est
0: Ouais,
1: pour ça qu'on appelle ça animé.
0: oui, mais je suis d'accord avec toi. Mais
1: Mais.
0: malgré tout, j'ai l'impression que ça refourgue le dessin animé,
1: Oui, je
0: le
1: suis
0: mot
1: d'accord
0: dessin
1: avec
0: animé,
1: toi. à l'enfance, alors que.
0: Ça, on va avoir un préjugé presque plus
1: Ouais.
0: infantile parce qu'on a dit dessin animé et pas animé, alors que c'est relativement le même média.
1: Ouais. Je pense que ça, c'est parce qu'on est des vieux.
0: Tu crois?
1: Aujourd'hui, ouais,
0: Je sais pas, mais
1: je
0: c'est
1: crois.
0: justement, si on est vieux, on est là pour apporter notre expérience.
1: Tout à
0: Putain,
1: fait.
0: en France, on veut balancer les vieux, mais les vieux, on est là pour transmettre. Faire comme au
1: On est
0: Japon,
1: là.
0: on les respecte, les
1: Cette
0: vieux.
1: émission est là pour ça.
0: C'est vrai, tu t'en charges bien.
1: Et puis une dernière question, parce qu'au-delà de la passion, il y a aussi tout un marché autour de ces pièces. On a vu très récemment exploser les prix du Shonen Jump les plus iconiques.
0: Quelle connerie
1: Avec.
0: d'ailleurs, ce
1: Ouais.
0: truc.
1: On va pas rentrer là-dedans, mais avec les premiers chapitres de telle ou telle série. Pour les Gengas, il y a aussi des dérives ou des
0: Oui,
1: problématiques de ce type-là.
0: elle est même.
1: Ouais, pareil.
0: Elle est même toujours causée par les Américains, putain, je comprends pas. Non,
1: C'est
0: oui,
1: fou,
0: c'est
1: ça.
0: pareil, c'est pareil.
1: Ils sont pénibles, ceux-là.
0: Ils sont pénibles, mais même les Chinois aussi, ils arrivent, ils ont tellement un pouvoir d'achat grandissant depuis
1: Ouais.
0: quelques années que du coup, pour eux, la valeur de la monnaie, elle a un petit peu changé. Elle a un peu ni queue ni tête, donc du coup, il suffit qu'ils aient un coup de cœur pour spéculer et faire monter des prix astronomiques sur des pièces qui font que certaines pièces vont être la locomotive dans la démesure des prix. Et revenir en arrière dans ces cas-là, c'est compliqué. Donc oui, ils sont venus un petit peu. Ça a beaucoup bousculé ces dernières années. Il y a tellement eu de spéculation. Et vu que les gengas, les cellulos, ça devient une denrée rare. Forcément,
1: Oui.
0: pour s'en procurer, il faut se battre entre collectionneurs, même si on n'est pas beaucoup.
1: Ouais, tu me disais en off que vous étiez une cinquantaine.
0: Alors attention, parce que ça, c'est des
1: Attention,
0: chiffres
1: attention.
0: que je donne avec mon propre ressenti. Donc ça veut dire
1: Ouais.
0: que ça ne vaut à rien.
1: Ouais.
0: Ça vaut juste ma petite connaissance à moi, avec mes petits collectionneurs que je connais sur Instagram, sur les forums. Je dis 50, mais franchement, je ne dois pas être loin.
1: Ouais,
0: Je ne
1: mais
0: dois pas être
1: pas,
0: loin.
1: même pour moi, 1000, parce que là tu parles du monde, même 1000, ça me paraît rien du tout en fait. Ça me
0: Ouais,
1: paraît.
0: 50, c'est peut-être
1: Alors
0: pas, c'est pas
1: 50, c'est
0: beaucoup.
1: vraiment rien quoi.
0: Alors peut-être que je dirais les 50 les plus
1: Ouais,
0: virulents, les plus acharnés.
1: du partage peut-être aussi.
0: Il y a ceux qui partagent. Mais c'est vrai, c'est pas bête ce que tu dis. Parce que j'y pense pas souvent. Mais il y en a beaucoup qui partagent pas.
1: Ouais.
0: Et ça, c'est triste. Parce
1: Ben
0: que
1: oui.
0: moi, je suis un collectionneur. Je ne suis pas riche. Donc, je suis pas un smicard, hein, je vais pas te cacher. Parce que pour acheter des pièces, il faut gagner plus de 1000, il faut avoir un salaire plus de 1000, 1500 par
1: Ouais.
0: mois. Bon, bref, je suis pas là pour les salaires, mais bon, faut pas gagner 1200 euros par mois pour être collectionneur. Donc c'est pour ça que c'est compliqué. Moi qui suis pas riche, eh ben, je dois revendre des pièces pour essayer d'accéder à d'autres pièces. Je dois vendre deux pièces pour acheter une pièce. Et beaucoup des collectionneurs font ça. C'est-à-dire
1: D'accord.
0: beaucoup des collectionneurs sont dépassés par le prix des pièces aujourd'hui et sont obligés de faire comme moi, c'est-à-dire de se démerder. Certains y arrivent parce qu'ils gagnent mieux leur vie que d'autres, j'en sais rien comment ils font. Mais il y en a qui arrivent à acheter des belles pièces à des prix fous. Mais il y en a beaucoup comme moi et comme beaucoup de collectionneurs, pour faire vivre une collection, eh ben, il faut la faire évoluer. Et pour ça, vu que ça coûte cher, il faut vendre des pièces, dire au revoir certaines pour en acheter d'autres. Donc du coup, une collection, elle bouge beaucoup en fait.
1: Ouais.
0: Donc moi, j'ai beaucoup de mes pièces que je retrouve chez d'autres collectionneurs.
1: Collectionneur, ouais.
0: Et du coup, c'est pour ça que j'ai m'amuse à dire que ces pièces, elles ne nous appartiennent pas. J'ai la chance d'en jouir entre mes mains, hein, d'avoir ce matériel de production cher à mon cœur que je les ai dans mes mains, donc je suis très fier, mais elles ne m'appartiennent pas. Donc du coup, elles sont à moi, mais elles ne m'appartiennent pas. C'est-à-dire que dans un an, ou dans 6 mois, dans 2 mois, j'en sais rien, elle va se retrouver chez quelqu'un d'autre.
1: Ouais.
0: Et j'espère que. Et du coup, en sachant ça, la pièce, je dois lui donner de la visibilité. Et c'est important de donner la visibilité à une pièce et la faire vivre, pas uniquement chez toi, dans ton tiroir ou là où tu l'entreposes, j'en sais rien.
1: Ouais. T'es
0: Mais ce sont
1: pas.
0: des œuvres d'art quand même qui ont
1: Ouais,
0: été partagées, qui ont été
1: carrément.
0: connues parce
1: Ouais.
0: qu'elles ont été
1: Ouais.
0: partagées par un artisan. À toi de la faire vivre aussi. Enfin, moi, je pars de ce postulat-là. J'aime pas cacher les
1: T'es plus
0: trucs.
1: vraiment finalement dans une logique de collection, mais plus de transmission et de
0: Ah
1: partage
0: non, en
1: aujourd'hui.
0: collection, parce qu'il y a un côté égoïste, parce que tu as envie de posséder, hein, il ne
1: Ouais.
0: faut pas se cacher. Hein. Mais
1: Il y a une mémoire
0: c'est une
1: aussi.
0: fierté de partager un patrimoine.
1: Ouais.
0: C'est un patrimoine de fou quand même,
1: Oui, complètement.
0: dans le milieu dans lequel tu es, parce que moi, j'ai offert, à l'époque où ça coûtait pas cher, j'avais offert un Gengar de Krillin et de Piccolo à mon frère. Il les a toujours gardés, hein, il les a mis dans sa salle de bain, dans sa chambre.
1: Oui.
0: Bref, il les a gardés, mais pour lui,
1: Ah oui, d'accord.
0: ok, c'est cool, ça
1: Ouais.
0: rappelle quand il regardait ça à la télé, mais c'est pas un fan, c'est pas un collectionneur, donc,
1: Mmh.
0: il s'en fout, il trouve ça juste cool. Donc,
1: Ouais.
0: ces pièces-là.
1: Même le fait que ce soit original, que ce soit fait par un artiste, encore une fois,
0: Et que ça soit unique, parce
1: ouais,
0: que chaque plan est unique.
1: c'est ça aussi, hein, qui est
0: C'est
1: incroyable dans ce genre
0: ça qui est.
1: de pièce.
0: Voilà, parce que tu es sensible, soit tu es
1: Ouais.
0: sensible, soit tu l'es pas. Mais c'est pour ça qu'il faut les laisser, faut pas les cacher, il faut les faire vivre ces pièces, parce qu'elles ne nous appartiennent pas. On a la chance de les avoir récupérées, et puis demain, elles iront ailleurs. C'est
1: Ou elles
0: dommage qu'il y en a
1: seront
0: certains qui
1: transmises
0: les.
1: à ton fils qui lui a lui-même transmis.
0: J'espère que. Ouais, j'espère que. Je serai plus là, il me dira, ah, tu vois, ça c'est le dessin que mon père a collectionné. J'en sais rien, ou peut-être que. Ne fait ce qu'il est. Qui transmette, comme tu as dit, ça me plaît. Ça me plaît bien,
1: Super. Merci. Alors on arrive doucement à la fin de cet échange. On l'a entendu avec tout ton parcours là. T'as un regard
0: ouais. Ma boulimie de travail.
1: assez complet sur l'industrie. Aujourd'hui, parce qu'on l'a entendu vraiment, je suis persuadé que les auditeurs l'ont entendu aussi, moi je le vois parce qu'on est en live, mais qu'est-ce qui t'anime encore dans cet univers qui nous passionne tant, que ce soit l'animation japonaise et le manga? Même si t'en lis plus aujourd'hui, mais...
0: Alors, enfin, je lis ceux sur lesquels je travaille, hein,
1: On sent que t'as
0: franchement.
1: encore cette passion en tout
0: Ah,
1: cas
0: ben,
1: en
0: j'ai la
1: toi.
0: même passion, je suis animé par les mêmes choses, c'est-à-dire que je regarde mes séries, j'ai encore des séries d'animation que je suis One Piece, je suis Kaiju, je suis l'Attaque des Titans,
1: D'accord.
0: je me re-re-re-regarde, je me fais des rewatch de Dragon Ball, Sailor Moon que j'adore beaucoup, Sailor Moon.
1: Ouais.
0: Parce que j'adore l'équipe de production qui a bossé sur cette série, parce qu'on a des artisans de folie. Donc j'aime bien me détendre devant un Sailor Moon comme je me détendrais comme sur un Bioman. Donc il y a beaucoup de séries que je regarde. J'ai adoré Ranking of the King. Mais qu'est-ce que je fais dernièrement? Ben, je ne sais plus. Mais il y en a et One Piece, j'essaie de m'y remettre, c'est un peu compliqué. Mais voilà, j'ai toujours cet amour pour l'animation, l'amour pour la BD, l'amour pour mon travail. Et ce qui m'anime le plus aujourd'hui. C'est marrant parce que j'ai coché plein de rêves. Tu vois, mon rêve, c'est de travailler pour Dragon Ball ou Dorothée. Bam, j'ai coché le rêve Dragon Ball. J'ai coché Evangelion. J'ai tellement apposé ma vision ou j'ai apporté quelque chose sur le travail d'une œuvre. J'aime bien dire que je suis. Artisan, mais je me mets
1: Au service
0: au
1: de.
0: service d'une œuvre. Et ça me plaît de me mettre au service d'une œuvre. Et je crois que ce qui m'anime encore aujourd'hui, alors que j'ai coché plein de cases, et je pourrais dire, ah, je suis aigri, j'ai tout fait, enfin, j'ai tout fait, j'ai fait beaucoup de choses que j'aime, qu'est-ce qui m'anime demain? En fait, c'est l'amour du produit, en fait. Je crois que ce qui j'aime le plus, c'est de savoir que je vais sortir je vais aider à sortir, enfin, je vais faire en sorte de sortir un bouquin et que ce bouquin il aille dans une maison et qu'il trouve un foyer ou une personne qui va dévorer le manga, le livre ou le DVD si un jour je fais du DVD. Enfin, de savoir que cette pièce-là va rendre heureux quelqu'un, je crois que c'est ce qui me plaît plus. Quand je fais des éditions collector, je fais beaucoup d'éditions collector. D'ailleurs, pour Anna, je vais faire beaucoup d'éditions collector pour la Japan Expo. Enfin, elles sont déjà faites sur la chaîne imprimeur. Ce qui m'a le plus animé, j'y ai passé des nuits. Je peux faire des heures sup de fou pour ça. C'est pas parce que je vais passer des heures sup de fou que je vais gagner plus d'argent. Le produit, je peux dire, je vais 3 ex-libris, je fais ci, je fais ça, et puis c'est fini. Non, ce que j'aime, c'est de faire un truc, j'essaie de faire un produit le plus parfait possible.
1: Ouais.
0: Et quand je dis parfait, c'est de faire quelque chose qui va plaire le plus possible. Ça, je crois que c'est ce qui me plaît le plus, c'est de savoir qu'il y a quelqu'un qui va être heureux d'acheter son coffret manga, son coffret Blu-ray, son manga, ses goodies, recevoir un ex-libris en cadeau parce qu'il va acheter 2 tomes à Japan Expo. De savoir que je vais travailler une belle illustration et d'en rendre quelque chose pas d'unique, mais qui va.
1: De précieux pour la
0: Qui,
1: personne
0: pour la
1: qui
0: personne
1: aime
0: qui va
1: cette.
0: l'acheter et qui.
1: Bien
0: De
1: sûr.
0: rendre quelqu'un. Pas de rendre quelqu'un heureux, c'est trop con, c'est bateau comme phrase. Mais de savoir que, d'une certaine manière, mon travail peut être utile. et peut faire plaisir en fait. Ça me plaît ça.
1: Le plaisir.
0: Ouais.
1: Super.
0: D'avoir participé à quelque chose qui va rendre, qui va donner du plaisir à une personne. Ouais, ça me plaît ça.
1: C'est revenu souvent dans l'émission, le plaisir.
0: Ah
1: Donc
0: bah tiens, écoute, tu
1: ça
0: vois,
1: te correspond
0: je peux le
1: bien. Merci
0: rendre.
1: beaucoup, Tony. On arrive cette fois-ci à la fin de cet entretien. Mais avant de nous quitter, j'ai quelques questions rapides que je pose systématiquement
0: Ok.
1: à tous mes invités. Alors, Tony, même si bon, je pense que tu as à peu près répondu à tout, mais ton manga préféré, Tony?
0: Mon manga préféré, alors j'ai pas envie de dire Dragon Ball. Alors, le manga préféré, celui qui m'a le plus rendu fou, celui qui m'a le, qui m'a fait passer, qui m'a donné, qui m'a fait trépigner d'impatience
1: Ouais.
0: à la fin de chaque tome, à la fin de la lecture de chaque tome, c'est 20th Century Boy.
1: Ok.
0: J'ai transpiré cette œuvre comme jamais.
1: Ouais.
0: Putain, ça me fait chier de dire ça parce que j'aurais voulu dire Video Girl High, mais ah, ex aequo
1: Ok.
0: avec 20th Century Boy.
1: Deux styles, deux ambiances.
0: Deux ambiances totalement différentes.
1: Ton animé préféré, Tony?
0: Ah, je peux en dire plusieurs?
1: Normalement, c'est un.
0: Non, c'est un. J'adore, j'aime trop répondre à ces questions.
1: Je pensais que t'allais me balancer Dragon Ball direct.
0: Non,
1: Ah, ok.
0: non. Putain, c'est dur à dire Dragon Ball. En fait, c'est trop évident, donc ça me gonfle.
1: Ouais. Animé, un
0: Oh,
1: film
0: il y en a
1: d'animation.
0: plusieurs. Genre, en fait, j'ai tellement envie de mettre en lumière des trucs que je vais pas dire mon préféré, je vais dire mon deuxième préféré ex aequo. Mais on va dire que Evangelion.
1: Ouais.
0: Ouais.
1: Ok.
0: Evangelion pour certains, parce que
1: Evangelion,
0: il y en a qui vont dire, ah, on dit pas comme
1: ouais.
0: ça. Mais
1: Non, mais on s'en fout.
0: non, ah
1: On
0: non,
1: dit Ghibli,
0: est-ce
1: on
0: que
1: dit
0: tu as,
1: Ghibli, on dit comme on
0: c'est
1: veut.
0: vrai.
1: On dit comme on veut.
0: Eh ben,
1: Du moment qu'on se
0: Evangelion.
1: comprend, c'est bien.
0: Evangelion. Est-ce que
1: Ouais.
0: tu as la question sur le film ou pas?
1: Non.
0: Que le dessin animé?
1: Ouais, non, j'ai pas le film, mais
0: Bon, bah alors je vais changer
1: je peux te demander
0: Evangelion.
1: ton film d'animation
0: Ah, voilà,
1: préféré,
0: ouais.
1: alors. Vas-y, vas-y.
0: Pour Corosso.
1: Ah, on en est le même. Enfin, en tout cas,
0: C'est vrai,
1: Ghibli, c'est le même.
0: c'est
1: Ouais.
0: de Ghibli, de Ghibli, moi aussi Ghibli,
1: Ouais,
0: putain,
1: bien
0: tu vois, je
1: sûr.
0: suis à côté. C'est mon préféré, et
1: Ouais.
0: pourtant, mon ok, j'ai encore des frissons rien que
1: Non,
0: quand
1: mais je trouve
0: j'entends
1: ça incroyable.
0: la première background, la musique en fond avec
1: Ouais.
0: le démon qui arrive.
1: Ok.
0: J'ai encore des frissons, encore à l'heure d'aujourd'hui. Le titre, le logo titre apparaît, j'ai encore des frissons. Je pourrais le mettre en premier, mais
1: Parce
0: pour
1: qu'à un moment donné, c'était
0: Corosso,
1: important pour nous aussi, parce que c'était une sortie sale à
0: ils se
1: l'époque.
0: rendent pas compte, les gens,
1: Ouais,
0: aujourd'hui,
1: mais
0: là, ils se
1: oui.
0: rendent pas compte.
1: Mais
0: Putain,
1: c'est
0: je parle
1: vrai.
0: comme un vieux,
1: La
0: mais
1: chance qu'on a eue quand même
0: on était
1: de
0: des
1: vivre tout
0: découvreurs,
1: ça.
0: en fait.
1: Ouais,
0: On
1: non,
0: découvrait
1: mais oui.
0: tellement de choses. Aujourd'hui,
1: Ouais.
0: ils découvrent comme ils bouffent au McDo, en fait.
1: Il découvre d'autres choses, Sony. T'es en train de partir du côté obscur, là.
0: Oui, ils découvrent autre chose. Mais en
1: Ouais,
0: fait, ce que je veux dire, c'est on se battait pour avoir le
1: ouais.
0: privilège d'avoir Mononoke au cinéma, même si c'est pas
1: Oui.
0: moi qui me suis battu parce que c'est plus les gens d'Anime Land, les acteurs du marché et Anime Land qui a. Mais bon, en même temps, Anime Land, c'est eux qui sont battus, mais nous qui avons répondu présent
1: Ouais.
0: à leur investigation, à leur engouement, à leur passion, c'est nous aussi. Donc, du coup, on a tous plus ou moins participé, je m'amuse à dire, pour faire apparaître, faire ploper ce film au cinéma.
1: Et ce génie, d'ailleurs Miyazaki,
0: Bien sûr.
1: par la
0: Alors
1: force des choses.
0: qu'aujourd'hui, ah, tu vois, bien sûr qu'ils découvrent, mais c'est des époques différentes. Putain, je vais finir vieux
1: C'est pour ça que j'aime bien mettre
0: réel.
1: en parallèle
0: Je
1: aussi.
0: m'arrête en fait, c'est
1: J'aime
0: ça?
1: bien mettre le manga, l'animation japonaise en parallèle avec le hip-hop parce que finalement, c'est des choses qui sont arrivées chez nous en même temps et qui sont devenues la culture mainstream des jeunes d'aujourd'hui. C'est-à-dire que
0: Oui, au final,
1: les
0: pourquoi
1: animés,
0: juger?
1: le manga
0: Que.
1: et le hip-hop, c'est vraiment, ils sont nés avec quoi.
0: Oui, donc c'est con des fois ce que je dis, parce que
1: Donc, ils
0: le
1: découvrent
0: but c'est
1: certains
0: de
1: mangas.
0: découvrir
1: Ben
0: des œuvres, en fait, c'est ça le but en
1: oui.
0: fait. Donc c'est con ce que je dis. Mais bon, j'aime bien mettre le trait sur le fait que, putain, presque on méritait ce qu'on découvrait,
1: Ouais.
0: parce
1: On
0: qu'il
1: a
0: n'y
1: eu
0: avait
1: cette
0: rien.
1: chance-là, en tout cas, d'être
0: Il y
1: là
0: avait cette
1: au bon
0: chance-là, on va dire
1: moment.
0: ça, ouais,
1: On
0: une
1: va dire
0: chance-là, c'est
1: ça.
0: beau.
1: Ouais. Et ton OST préféré, Tony?
0: Ah putain, pardon. Oh là là, ça tourne toujours autour des mêmes, mais. Alors, je vais dire quoi, Evangelion, Dragon Ball, Nadia, Shiro Sagisu, bon, c'est mon
1: Ouais.
0: dieu,
1: Sans
0: Maison
1: doute.
0: Ikkoku.
1: Ah,
0: Non, non, pas Maison Ikkoku, parce que Maison
1: Kenji
0: Ikkoku,
1: Kawai,
0: c'est que
1: ça.
0: des. C'est Ghost in the Shell, mais c'est lui qui a fait
1: Ouais, c'est
0: aussi.
1: Kenji Kawai, alors. Ouais.
0: C'est lui qui a fait
1: Ouais.
0: Maison Ikkoku.
1: J'aime beaucoup aussi Mizu Coucou.
0: J'adore, c'est une de mes séries préférées. Mais tu vois, pour changer un peu, j'ai envie de dire. Ah putain, Nadia.
1: Ouais.
0: Nadia et Touch, allez, voilà.
1: Allez, voilà.
0: J'en dis deux.
1: Au moins c'est original.
0: Genre, le mec, il a peur de se faire taper dessus parce qu'il en dit deux.
1: Personne
0: Mais j'ai envie
1: ne
0: de
1: s'en
0: dire
1: sort.
0: les deux.
1: Et puis une spéciale pour toi, Tony.
0: Ah.
1: Ta pièce préférée de toute ta collection de Gengar, quelle
0: Alors,
1: est-elle?
0: je l'ai dit aujourd'hui, c'est marrant parce que c'est marrant que j'ai fait cette vidéo aujourd'hui parce que ça fait écho avec notre entrevue.
1: Ouais. Une
0: Donc je
1: vidéo
0: remercie
1: que tu
0: encore
1: as
0: une
1: postée
0: fois.
1: sur X, sur enfin, Twitter X.
0: Surtout, voilà, j'ai fait une vidéo aujourd'hui pour le
1: Ouais.
0: Gohan Day
1: Ouais.
0: où j'ai mis en évidence les pièces, les Gengas de Gohan. Et dans ces pièces-là, il y a ma pièce préférée, toute confondue, l'épisode 34 de Dragon Ball Z, qui est mon épisode préféré parce qu'il y a tous mes animateurs préférés et parce qu'on est dans une tension de fou quand Gohan repousse le Genki-Dama qui a lancé Krillin contre Vegeta et qu'il a loupé. Voilà, cet épisode-là pour mettre dans le contexte.
1: Ok.
0: Et c'est ma pièce préférée, c'est la pièce de Hisashi Eguchi, un animateur qui a bossé sur Akira ou Memories par exemple, et qui avait fait pas mal quelques épisodes sur Dragon Ball, sur DBZ à l'époque. Donc
1: D'accord.
0: voilà, c'est ma pièce préférée. Si ça en parle à quelqu'un qui nous écoute, hein.
1: Monsieur,
0: Mais
1: bien
0: allez voir
1: sûr,
0: sur mon
1: ça.
0: Insta, il y a la
1: Voilà, c'est ce que
0: pièce.
1: j'allais dire. Allez voir sur Insta. Merci beaucoup, Tony. Alors,
0: Merci à toi pour
1: pour celles
0: l'invite.
1: et ceux, c'était vraiment un plaisir, qui souhaiteraient en savoir plus sur toi et ton travail, ben je les invite déjà à se rendre en librairie pour vous procurer les mangas sur lesquels vous retrouverez la patte de Tony, que ce soit Meian, Anna, Noévé Graphics. On en a parlé tout au long de cette émission. On peut également te suivre sur tes réseaux, tu viens d'en parler là à l'instant, X où tu es vraiment très très actif. Et puis Instagram sur lequel tu partages aussi de nombreux Gengas, allez voir ça.
0: Exact.
1: C'est magnifique. Quant à moi, bah, je vous donne rendez-vous très prochainement pour un nouvel entretien au long cours avec celles et ceux qui ont contribué à faire vivre cette culture manga et animée en France. Un grand merci à Justin qui on doit le merveilleux habillage sonore de cette merveilleuse émission. Et bien sûr, vous connaissez la musique. Si ce podcast vous plaît, n'hésitez surtout pas à partager l'émission sur vos réseaux, en parler autour de vous, de façon à propager la bonne parole. On est présent sur Instagram et Blue Sky. Arigato, Tony.
0: Arigato, David. Merci beaucoup. C'était un plaisir.
1: Plaisir partagé.
2: 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Il est 18h.
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2: 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Il est 20h.

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1: La météo pour ce vendredi 19 juin, temps très chaud tournant à l'orage, surtout au centre-est et les Alpes. Les températures pour ce vendredi matin, 15 degrés sur Brest, 16 à Cherbourg, 21 degrés sur Strasbourg et Lille, 23 degrés sur Toulouse et Lyon, 24 à Paris. Dans l'après-midi, sur une moitié nord, il fera entre 22 et 34 degrés, 22 sur la Bretagne, 23 sur la Normandie, jusqu'à 31 sur les Hauts-de-France, 34 degrés sur le Grand Est, sur l'Île-de-France et sur le Centre-Val de Loire. Et dans la moitié sud, entre 28 et 35 degrés, il fera 28 sur le Golfe du Lion, 30 degrés sur la Corse, entre 31 et 32 degrés sur la Côte d'Azur, 31 à 32 également en Nouvelle-Aquitaine, mais jusqu'à 35 encore sur l'Occitanie et le Rhône-Alpes.
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Il y a plus de 500 000 saisons, le Mont Bleu s'éveilla. Toute la nuit, le volcan maudit cracha ses entrailles de feu sur la horde de Graou le Sage. À l'aube de l'humanité, à l'aube des temps obscurs, le Mont Bleu n'avait épargné qu'un enfant. Il s'appelait Raon. Et voici que le fils de Graou le Sage s'élançait encore vers l'inconnu. À la découverte de la profonde et mystérieuse tanière du soleil, à la découverte de la grande horde de ceux qui marchent debout, les hommes. Car apprendre et comprendre, tel était son destin, le destin de Raon, fils des âges farouches.